jeudi soir sur la Côte-Nord. Merci de choisir votre station de musique préférée. Dans l'actualité, ce qui retient l'attention, il y a la députée fédérale Marilyn Gill qui suit de près les impacts de la guerre commerciale entre les États-Unis et le Canada. Elle dit que la Côte-Nord a déjà perdu des emplois, notamment dans le secteur forestier. Puis elle a peur que la situation s'aggrave dans d'autres industries comme les pêches. Elle demande donc plus d'aide pour les entreprises et les travailleurs qui sont touchés. Elle dénonce aussi, Marilyn Gill, les coupures de services chez Postes Canada sur la Côte-Nord. Puis elle appuie les candidats du Parti québécois dans la région. Pour vouloir en savoir plus là-dessus, macôtenord.com, la nouvelle se retrouve de ce côté. Il y a même des extraits audio là, pour

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5: 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La candidate de Québec solidaire dans Duplessis, Janie Bellefleur-Caltouche, a activé sa campagne cette semaine pour faire connaître les propositions de son parti. Linou de Nutashquan se lance en politique avec l'espoir d'un monde plus équitable pour sa fille. Moi, je suis plus pour l'humain, pour améliorer la société. C'est ma fille qui m'inspire. On a besoin de beaucoup d'écoute pour moderniser le Québec, commente Janie Bellefleur-Caltouche. La candidate est impliquée depuis 3 ans comme porte-parole de la Commission nationale autochtone de Québec solidaire. Le syndicat des métallos rencontrera tous les candidats en campagne dans Duplessis. Des représentants de plusieurs sections locales questionneront les représentants de la Coalition Avenir Québec, du PQ et du PCQ vendredi. Les candidats seront invités à discuter, entre autres, des lois anti-travailleurs adoptées par le gouvernement caquiste, annonce le syndicat. Le coordonnateur des métallos sur la Côte-Nord, Stéphane Néron, souhaite des discussions franches et ouvertes. La députée fédérale Marilyn Gill n'est pas en campagne électorale. Elle surveille les impacts sur l'économie des décisions des gouvernements Trump et Carney en guerre commerciale. Elle remarque que la Côte-Nord a déjà perdu des emplois, notamment dans l'industrie forestière. La députée Gill craint une escalade qui viendrait élargir le désastre vers d'autres secteurs. Et maintenant, la météo sur la Côte-Nord ce soir et cette nuit. C'est généralement nuageux avec 60% de probabilité d'averse et le minimum est de 8 degrés.

Un bon jeudi soir à tous. Merci de choisir votre radio en ce jeudi sur la Côte-Nord. Idée de spectacle peut-être à l'approche de la fin de semaine. Demain soir du côté de la salle Jean-Marc Dion. Jay Scott, un artiste de la région de Lanaudière, Terrebonne, là, en périphérie de Montréal, qui est de passage dans la région. Si vous ne, ça vous dit rien, je pense que des chansons que vous connaissez de Jay Scott, c'est notamment Coupidote, son succès avec Fouki, des textes accrocheurs, un style bien à lui. Jay Scott, là, il s'est fait une place importante dans la musique québécoise. On aura l'occasion de l'avoir chez nous. Et j'ai vérifié, il reste quelques places du côté de la salle JMD. Donc, demain soir, 20h à Sept-Îles, invitation de votre radio sur la Côte-Nord. Je suis certain que vous allez passer une agréable soirée.

belle journée avec nous partout sur la Côte-Nord. Ghislain Demers qui vous accompagne. Je veux saluer particulièrement ce soir les employés, l'équipe du Jean Coutu de Sept-Îles qui recevait aujourd'hui la visite de l'influenceur parfum Stuart Le Pif. Stuart Le Pif, c'est Jean-Sébastien Leduc. C'est un créateur de contenu québécois. Lui est spécialisé dans la parfumerie. Il est surtout connu sur les réseaux sociaux pour ses critiques, ses recommandations, ses découvertes de parfums, notamment les parfums abordables et les dupes. Il était de passage dans notre région du côté du Jean Coutu de Sept-Îles aujourd'hui. Donc, salutations à l'équipe, les clients également qui sont passés le rencontrer, se faire prendre en photo également. Toujours bien le fun quand on reçoit comme ça, dans notre petit coin de pays, un influenceur de sa trempe qui est quand même assez très bien suivi là, sur les réseaux sociaux.

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tant de la Coalition Avenir Québec, du PQ et du PCQ, vendredi. Les candidats seront invités à discuter, entre autres, des lois anti-travailleurs adoptées par le gouvernement caquiste, annonce le syndicat. Le coordonnateur des métallos sur la Côte-Nord, Stéphane Néron, souhaite des discussions franches et ouvertes. La députée fédérale Marilyn Gill n'est pas en campagne électorale. Elle surveille les impacts sur l'économie des décisions des gouvernements Trump et Carney en guerre commerciale. Elle remarque que la Côte-Nord a déjà perdu des emplois, notamment dans l'industrie forestière. La députée Gill craint une escalade qui viendrait élargir le désastre vers d'autres secteurs. Et maintenant, la météo sur la Côte-Nord ce soir et cette nuit. C'est généralement nuageux avec 60% de probabilité d'averse et le minimum est de 8 degrés.

samedi soir sur la Côte-Nord. Merci de choisir votre station de musique préférée. Dans l'actualité, ce qui retient l'attention, il y a la députée fédérale Marilyn Gill qui suit de près les impacts de la guerre commerciale entre les États-Unis et le Canada. Elle dit que la Côte-Nord a déjà perdu des emplois, notamment dans le secteur forestier. Puis elle a peur que la situation s'aggrave dans d'autres industries comme les pêches. Elle demande donc plus d'aide pour les entreprises et les travailleurs qui sont touchés. Elle dénonce aussi, Marilyn Gill, les coupures de services chez Poste Canada sur la Côte-Nord. Puis elle appuie les candidats du Parti québécois dans la région. Pour vouloir en savoir plus là-dessus, macôtenord.com, la nouvelle se retrouve de ce côté. Il y a même des extraits audio là, pour compléter tout ça.

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6: 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La candidate de Québec solidaire dans Duplessis, Janie Bellefleur-Caltouche, a activé sa campagne cette semaine pour faire connaître les propositions de son parti.

du PQ et du PCQ vendredi. Les candidats seront invités à discuter, entre autres, des lois anti-travailleurs adoptées par le gouvernement caquiste, annonce le syndicat. Le coordonnateur des métallos sur la Côte-Nord, Stéphane Néron, souhaite des discussions franches et ouvertes. La députée fédérale Marilyn Gill n'est pas en campagne électorale. Elle surveille les impacts sur l'économie des décisions des gouvernements Trump et Carney en guerre commerciale. Elle remarque que la Côte-Nord a déjà perdu des emplois, notamment dans l'industrie forestière. La députée Gill craint une escalade qui viendrait élargir le désastre vers d'autres secteurs. Et maintenant, la météo sur la Côte-Nord ce soir et cette nuit. C'est généralement nuageux avec 60% de probabilité d'averse et le minimum est de 8 degrés.

Un bon jeudi soir à tous. Merci de choisir votre radio en ce jeudi sur la Côte-Nord. Idée de spectacle peut-être à l'approche de la fin de semaine. 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Jay Scott, un artiste de la région de Lanaudière, Terrebonne, là, en périphérie de Montréal, qui est de passage dans la région. Si vous ne, ça vous dit rien, je pense qu'il y a des chansons que vous connaissez de Jay Scott, c'est notamment Coupidote, son succès avec Fouki, des textes accrocheurs, un style bien à lui. Jay Scott, là, il s'est fait une place importante dans la musique québécoise. On aura l'occasion de l'avoir chez nous. 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

fin de journée avec nous partout sur la Côte-Nord. Ghislain Demers qui vous accompagne. Je veux saluer particulièrement ce soir les employés, l'équipe du Jean Coutu de Sept-Îles qui recevait aujourd'hui la visite de l'influenceur parfum Stuart Le Pif. Stuart Le Pif, c'est Jean-Sébastien Leduc. C'est un créateur de contenu québécois. Lui est spécialisé dans la parfumerie. Il est surtout connu sur les réseaux sociaux pour ses critiques, ses recommandations, ses découvertes de parfums, notamment les parfums abordables et les dupes. Il était de passage dans notre région du côté du Jean Coutu de Sept-Îles aujourd'hui. Donc, salutations à l'équipe, les clients également qui sont passés le rencontrer, se faire prendre en photo également. Toujours bien le fun quand on reçoit comme ça, dans notre petit coin de pays, un influenceur de sa trempe qui est quand même assez très bien suivi là, sur les réseaux sociaux.

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2: 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La candidate de Québec solidaire dans Duplessis, Janie Bellefleur-Caltouche, a activé sa campagne cette semaine pour faire connaître les propositions de son parti. Linou de Nutashquan se lance en politique avec l'espoir d'un monde plus équitable pour sa fille. Moi, je suis plus pour l'humain, pour améliorer la société. C'est ma fille qui m'inspire. On a besoin de beaucoup d'écoute pour moderniser le Québec, commente Janie Bellefleur-Caltouche. La candidate est impliquée depuis 3 ans comme porte-parole de la Commission nationale autochtone de Québec solidaire. Le syndicat des métallos rencontrera tous les candidats en campagne dans Duplessis. Des représentants de plusieurs sections locales questionneront les représentants de la Coalition Avenir Québec, du PQ et du PCQ vendredi. Les candidats seront invités à discuter, entre autres, des lois anti-travailleurs adoptées par le gouvernement caquiste, annonce le syndicat. Le coordonnateur des métallos sur la Côte-Nord, Stéphane Néron, souhaite des discussions franches et ouvertes. La députée fédérale Marilyn Gill n'est pas en campagne électorale. Elle surveille les impacts sur l'économie des décisions des gouvernements Trump et Carney en guerre commerciale. Elle remarque que la Côte-Nord a déjà perdu des emplois, notamment dans l'industrie forestière. La députée Gill craint une escalade qui viendrait élargir le désastre vers d'autres secteurs. Et maintenant, la météo sur la Côte-Nord ce soir et cette nuit. C'est généralement nuageux avec 60% de probabilité d'averse et le minimum est de 8 degrés.

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0: 5h58, vendredi 11 septembre. Bienvenue dans les 100 000 matins sur Haut partout dans l'Est du Québec. 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Ici Mathieu Guimond, on va faire un test. Bonjour Stéphanie.
1: Bon matin.
0: Oh tabarnouche, hein? C'est ça, hein?
1: Ben ça va se réchauffer. C'est juste que ça fait mal.
0: Ouais. Bon, hein? Ça c'est t'es rendu à l'étape de ah ok ouais ça se peut que des cordes vocales ça fasse mal.
1: Ouais, ça fait mal. Ça fait mal.
0: Bon ok. Bon, on va faire avec, hein?
1: On va faire
0: choix.
1: Avec. Voilà. Mais mes boss sont informés. Ils savent que ma participation sera soutenue à temps partiel.
0: Oui, mais c'est ça. Mais c'est pas de ta faute. T'es 100% mentalement là.
1: Ah,
0: c'est vocalement que ça...
1: Que ça touche.
0: Que t'es à 30% à peu près. aujourd'hui, c'est une belle journée. On termine la semaine d'une belle façon avec du soleil et des nuages sur Rimouski, la Métis, avec un maximum à 14 degrés. En Matanie, soleil, mais généralement nuageux. Mais le soleil devrait être là un peu en Matanie avec un maximum prévu à 13 pour aujourd'hui. Et pour cette île, du temps généralement nuageux, mais un peu de soleil à travers tout ça quand même, avec un maximum prévu à 15. Même scénario pour demain sur cette île. C'est 100% soleil sur Matane demain, avec un max à 18. Et ça devrait grimper jusqu'à 20, avec du beau gros soleil, mais la pluie qui sera là dimanche.
1: Moi, je pense au marathon.
0: Aussi, je pense au marathon, mais bon, regarde, tu cours pareil, hein?
1: Voilà,
0: peu importe le temps, t'as pas le choix, tu cours pareil, puis c'est un beau parcours qu'on a quand même chez nous à Rimouski,
1: voilà,
0: le marathon, là.
1: On a toujours vécu le marathon selon ce que la météo nous offrait.
0: Hey,
1: moi, je me dis, à 22, puis de la pluie,
0: ben, c'est ça, là.
1: Tout le mélange est parfait.
0: Mais ça reste quand même de la pluie, puis c'est plate un peu.
1: Mais je pense, c'est pas là, juste l'équipe d'animation avec le système de son, les équipements, c'est des installations supplémentaires. T'sais, nous, les coureurs, anyway, on a chaud, on vient tout trempe.
0: Ça va sentir le coureur mouillé anyway, mais là, un petit
1: la
0: peu plus.
1: La douche est juste meilleure. Après.
0: 9 degrés sur Rimouski, même chose sur Matane et on est à 10 sur Sept-Îles Port-Cartier pour démarrer ce vendredi. Ce matin, dans ce qu'on vous propose, dans les 100 000 matins, ne ratez pas notre rendez-vous à 7h10. Les actualités de la semaine qui ont été les plus marquantes, on en jase avec notre chroniqueur Jean-François Dumas d'Influence Communication. Notre rendez-vous à 7h10. 7h30, Gilbert Delorme sera là avec la dernière de la semaine pour la chronique de la game. Et je suis pas sûr de ce qu'on va parler. Je suis pas sûr.
1: C'est le sujet qui te met.
0: Ouais, c'est parce que Gilbert m'a proposé quelques affaires. J'avais une idée aussi un peu à travers ça. Ça fait que on peut peut-être faire une espèce de melting pot de
1: pourquoi
0: tout ça.
1: Pas?
0: Les équipes, c'est parce que on a un temps limité. Quand même.
1: J'allais t'en parler.
0: C'est ça. Mais je veux dire, les équipes qui vont avoir le plus de pression la saison prochaine dans la LNH versus le camp d'entraînement des recrues également qui commence pour les jeunes vedettes, les jeunes espoirs du Canadien. L'affaire, c'est qu'il n'y a pas de vedettes cette année au camp des recrues.
1: Ouais, c'est moins palpitant.
0: Je veux parler de ça
1: mais
0: avec Gilbert.
1: Mais des vedettes à en devenir.
0: Ouais, mais c'est parce que même eux autres ne le savent pas, je pense.
1: Pas
0: ouais,
1: leur famille non plus, c'est ça.
0: C'est ça l'affaire. En tout cas, on va jaser avec Gilbert ce matin,
1: bon.
0: 7h30, dans notre segment La Game. On a notre jeu d'eau, un petit coup d'œil également aux différentes activités qui se déroulent aux quatre coins de la région ce week-end. Tout ça et bien plus d'ici 9h dans vos 100 000 matins. Qu'est-ce qui retient l'attention dans l'actualité au démarrage de ce vendredi 11 septembre, notre tour d'horizon après la musique de Patrice Michaud qui s'en vient, mais pour tout de suite, c'est Talk avec Boomerang. Bon vendredi!

0: est en train de préparer du nouveau matériel avec une photo publiée sur ses réseaux sociaux.
1: Mystérieuse.
0: Oui, mais on le voit quand même qu'il est dans le studio. Hein?
1: Ouais.
0: Puis il dit ça s'en vient pour bientôt, plus tôt que vous pensez. Oh, on va savoir une surprise à un moment donné. Puis coucou! Du nouveau Pat Michaud à vous offrir.
1: On a hâte.
0: Ben, oui, ça fait longtemps qu'il nous a pas offert de nouveau matériel. Puis, le petit gars de capture.
1: On n'était pas pressé parce que le but, c'est qu'il prenne son temps, qu'il se repose. Parce que, disons qu'il y a eu beaucoup de mouvements dans sa vie personnelle. Puis là, la vie professionnelle reprend et c'est très bon signe.
0: Mécanique générale au réveil de ce vendredi 11 septembre à 6h09. Bon, côté actualité, bien sûr, je vous ai donné la date, vendredi 11 septembre. On souligne aujourd'hui le 25e anniversaire des attentats.

0: du 11 septembre aux États-Unis avec donc des cérémonies de commémoration qui auront lieu aujourd'hui, notamment à New York, où le vice-président J.D. Vance sera présent, où d'anciens présidents américains également seront là, tous ceux-là qui sont encore en vie seront là, George W. Bush, Bill Clinton, Barack Obama, et même Joe Biden devraient assister aux commémorations à New York aujourd'hui. Donald Trump, lui, il va être à Washington pour les commémorations du côté du Pentagone qui avait été également touché par les attentats le 11 septembre. Et on dit que, bon, M. Trump est à Washington parce que là-bas, il va pouvoir parler, va pouvoir faire un discours. À New York, aucun politicien qui fait de discours. On nomme toutes les victimes.
1: C'est pas le temps de faire de la politique.
0: Ben, c'est hein, ça, là, tu sais. Et on nomme toutes les victimes du 11 septembre qui ont péri avec les deux tours, l'effondrement des deux tours, tout ça. Donc, c'est les victimes qui sont à l'avant-plan. C'est le devoir de mémoire des Américains qui est à l'avant-plan dans les cérémonies du 11 septembre à New York. Alors, assurément qu'on va surveiller ça. Il y en aura aussi ici du côté canadien avec, on le sait, le Canada qui a accueilli pas mal de gens lorsque l'espace aérien américain s'est fermé le 11 septembre 2001. On pense entre autres à la petite ville de Gander à Terre-Neuve que tout d'un coup, comme ça, la population a doublé, même triplé, parce que il y a eu des avions qui ont débarqué là-bas. On avait un aéroport qui pouvait accueillir avec une piste assez longue pour accueillir des gros porteurs. Alors, il y avait beaucoup de gens qui s'étaient retrouvés là et de belles histoires, les gens qui avaient accueilli ces voyageurs-là, parce qu'on s'entend, il n'y a pas tant d'hôtels que ça à Gander, là, à Terre-Neuve, là. Donc, il y aura certainement des commémorations aussi du côté canadien par rapport à cette journée du 11 septembre, 25 ans pour les attentats terroristes.
1: Avec la visite au Canada de Volodymyr Zelensky, on a le Canada qui aidera l'Ukraine à se doter de nouveaux équipements de défense aérienne dont elle a cruellement besoin et lui fournira un grand nombre de drones. Les deux pays veulent rendre leur alliance encore plus durable avec la signature d'un partenariat d'une durée de 100 ans. Alors, ça fait partie bien sûr de ce qui, des grandes lignes de cette rencontre entre Mark Carney et encore Volodymyr Zelensky qui a été invité au Canada par le premier ministre canadien.
0: Et après que M. Carney a terminé avec M. Zelensky, il s'est retiré avec ses ministres parce que c'était réunion du conseil des ministres du côté de Calgary et le gouvernement Carney qui s'est gardé d'attiser de nouveau l'escalade tarifaire avec les États-Unis. Donc, on dit que bon, si dans l'ensemble, là, la plus récente riposte de l'administration Trump ressemble à une façon de sauver la face, ben ça risque tout de même de faire mal dans certains secteurs précis et du côté canadien, on n'est toujours pas sûr si on va répliquer à nouveau à cette réplique des Américains, à cette réplique du Canada. En tout cas, vous comprenez le principe un peu. Et Mark Carney a affirmé hier qu'il avait eu l'occasion de parler récemment à Donald Trump ces derniers jours, toujours en disant on est prêt à retourner une table de négociation si, bien sûr, le Canada peut sceller un accord juste sur le plan commercial avec les États-Unis. C'est ce qui a été annoncé hier en conférence de presse par le premier ministre Carney. Mais toujours sur le front de la guerre commerciale, il y a une espèce de petite confusion maintenant à savoir de que c'est les produits américains versus les produits canadiens. Entre autres, Journal de Montréal, Journal de Québec aujourd'hui, on présente des cas dans les magasins Costco où est-ce que c'est écrit le mot Canada en gros sur l'emballage. Mais quand tu lis les petits caractères à l'endroit, tu te rends compte que c'est un produit des États-Unis. Donc, on peut se poser des questions à savoir les produits qu'on identifie puis qu'on met le mot Canada bien en évidence, c'est-tu vraiment des produits canadiens? Et on se rend compte que il y en a qui ont peut-être joué un petit peu sur les mots.
1: Ah, ouais.
0: Et il y a peut-être de la fausse représentation à certains moments. Donc, c'est difficile de s'y retrouver pour ceux qui disent « Hey, moi, je veux pas acheter de produits américains. » Ouais, vous en achetez peut-être puis vous vous en rendez même pas compte à la lumière de ce qu'on ressort aujourd'hui dans le Journal de Montréal, le Journal de Québec.
1: Évidemment, il y a la campagne électorale qui se poursuit toujours, mais j'avoue que le bilan est plus tranquille avec les événements du 11 septembre et le 25e anniversaire où on en parle, mais un peu moins. Mais donc, la 15e journée de la campagne qui a mis en lumière, entre autres, les journées agricoles. On parle d'entrevues d'embauche avec justement les rencontres qui ont eu lieu à la télé. Et encore une fois, on a fait un peu de pouce là-dessus. Mais ça reste que, donc, Duhem veut plus de flexibilité dans la protection des terres agricoles. Ça fait partie des grands titres.
0: Et sinon, ben, chose qui risque de retenir l'attention également aujourd'hui dans le monde de la campagne électorale, le chef du Parti québécois qui a dévoilé que, bon, un référendum qu'on pourrait tenir en 2029 ou en 2030, ben, coûterait au bon mot 130 millions de dollars. En entrevue avec la presse canadienne, Paul Saint-Pierre Plamondon qui a détaillé les coûts qui associent à la préparation et à la tenue d'un référendum. Ça devrait se retrouver, d'ailleurs, ces chiffres-là, dans le cadre financier qu'il veut présenter lors de la deuxième moitié de la campagne électorale à la population. Près de chez nous, du côté de Matane, il y a eu arrestation de deux individus dans l'affaire de l'attaque à l'école secondaire de Matane. Ça s'est passé hier. La Sûreté du Québec a arrêté une personne d'âge mineur et un homme de 19 ans, Alain Méchain. Les éléments recueillis jusqu'à maintenant dans le cadre de l'enquête montrent que ces deux individus seraient directement reliés à l'événement qui fait partie de l'enquête, selon la SQ. Les deux individus qui seraient rencontrés par les enquêteurs, l'enquête se poursuit pour établir les circonstances de l'événement.
1: En parlant de scène judiciaire, dans la vallée de la Matapédia, un homme de Sébec qui a été arrêté pour entrer par infraction à l'école Sainte-Ursule d'Amqui. Donc, arrestation qui a eu lieu le 9 septembre en après-midi. Un homme de 53 ans en lien avec des événements d'entrée par infraction. Donc, a été rencontré par les enquêteurs. Ce sera soumis au DPCP pour l'étude et l'analyse des accusations qui pourraient être déposées. Et on a aussi sur la Métis et encore à Rimouski, la cantine à domicile. On parle de bouffe. Donc, la cantine à domicile qui s'installe dans la Métis. On parle de regroupement d'organismes qui vont offrir à 1500 foyers de Padoue, Price, Saint-Angèle de Mérici, Saint-Octave de Métis, de commander des repas abordable et livré à domicile. Ça s'adresse aux aînés, aux familles, aux personnes en convalescence, par exemple. Et des repas abordables pour les élèves de l'école L'Aquarelle. Ça, c'est, dans le fond, un beau projet qui s'appelle La cantine dans les écoles de Moisson-Rimouski-Neigette en partenariat avec l'organisme La cantine pour tous. C'est selon le salaire des parents. Il y aura des boîtes à lunch qui seront disponibles et au plus bas prix, ce sera à 1$. Donc, certains qui vont coûter plus cher, mais d'autres un peu moins. Alors, 30% des demandes d'aide alimentaire pour Moisson Rimouski-Neigette dans la MRC Rimouski-Neigette concernent les enfants.
0: Sinon, près de chez nous, la MRC de Rimouski-Neigette qui annonce que son transport collectif sera suspendu à partir du 1er janvier 2027 par manque de ressources financières provenant du gouvernement du Québec. Et le syndicat des métallos va rencontrer tous les candidats en campagne dans le comté de Duplessis. Ça a été annoncé hier par le syndicat dans le cadre de la campagne électorale. De toute façon, vous tenir au courant des actualités. Il y a ma Gaspésie, Mont-Matane, ma Côte-Nord sur Internet, mais également notre premier bulletin d'info qui s'en vient dans une dizaine de minutes dans les 100 000 matins. Mot du jour ce matin, Mme Gagné?
1: Assumer.
0: Recherche de mon côté. Oh. Pourquoi? Qu'est-ce que Stéphanie assume? Oh, qu'est-ce que j'ai cherché, moi, hier? les détails après. K.R. Musique, bon vendredi.

0: en a plus de fêtes qu'il en reste à faire, des spectacles pour Caïn dans leur carrière. Je voyais la liste de spectacles. Bon, il en reste encore quand même pas mal cet automne.
1: Mais écoute, dernièrement, j'ai fait le décompte, là, c'était entre 10 et 15. Là. C'est pas tant que ça.
0: Non, c'est ça. Mais la date, c'est le 4 décembre que ça va s'arrêter pour Caïn.
1: Ça s'en vient vite.
0: On vous les offre avec Parle-moi de toi à 6h21. Parle-moi de toi, Stéphanie, ce matin, ton mot du jour.
1: Assumer,
0: ouais, qu'est-ce que t'assumes?
1: Ben écoute,
0: ta voix rauque.
1: Non, ça, j'ai pas le choix. C'est que,
0: ouais.
1: À l'âge de 19 ans, en revenant de mon année en Suisse, je me suis fait faire un tatouage.
0: OK.
1: Je voulais juste un tatouage, je savais pas trop. Je voulais avoir quelque chose dans le bas du dos, je trouvais ça sexy.
0: Laisse-moi deviner, c'était une affaire tribale.
1: Voilà.
0: Ben oui, mais ça, c'est tellement cliché.
1: C'est tellement cliché. Et je ne l'assumais plus.
0: Ah ben là, c'est clair.
1: Puis, l'affaire aussi, c'est que c'est dans le bas de mon dos. Parfois, on voyait comme deux petites tiges dépasser de mes pantalons.
0: Ah, c'est quoi ça?
1: Mais c'est pas, on me posait pas trop la question.
0: Bon, de toute façon, t'es pas la seule fille à s'être tatouer quelque chose dans le bas de son dos.
1: Voilà. Mais
0: Surtout un tatouage tribal.
1: Mais ça, je l'assumais plus. Puis il y a pas longtemps, cet été, je suis allée me baigner avec ma sœur, chez un ami, tout ça. Je me mets en maillot, j'ai un maillot deux pièces, tu sais. Puis à un moment donné, j'ai fait comme, hey, je l'assume pas, ce tatouage-là. Tu sais, je me souviens, je me disais, il y a les gens qui portent le regard sur ce tatouage-là, puis ça me gêne, je l'assume pas. Puis là, à un moment donné, je me suis dit, hey, il y a pas d'âge pour faire comme, tant qu'à ça, tant qu'à avoir un tatouage, j'aimerais ça l'aimer.
0: Ben, il y a toujours des moyens. Ben, tu peux le faire effacer ou tu peux le faire recouvrir.
1: Mais je l'ai fait recouvrir.
0: Ben,
1: hier,
0: ça, c'est une bonne idée, ça.
1: Après-midi, par ma belle tatoueuse qui s'appelle Amélie Lavoie du salon de tatouage. T'es une voix Rimouski qui s'appelle La Kelpie. Elle, ça fait une dizaine d'années qu'elle fait ça, là. Mais elle et son chum ont ouvert ce salon-là sur la rue Rouleau à Rimouski. Elle a fait un travail incroyable. Je vais te le montrer, là, évidemment. Puis ceux et celles qui veulent le voir, là, par texto, 88-724-9870, je vous enverrai une photo. Ne dérange pas. Je commencerai pas à mettre ça sur les réseaux sociaux.
0: Non, mais c'est ton mot, c'est assumé. Là, tu l'assumes.
1: Je l'assume. Mais c'est beau. Puis là, ça me ressemble. Là, le tribal, c'était pas ça. Mais c'est une femme, dans le fond, qui est sur une... Parce que ça a été inventé un peu hier, dans le début de l'après-midi. Une femme sur une souche, une espèce de retour à la terre, de femme bienveillante.
0: Ah, oh, c'est toi, ça.
1: C'est full, moi.
0: Non, c'est toi, t'as bon.
1: Ma fille, quand elle l'a vu, avec ses yeux pleins d'étoiles, c'est donc ben beau, les petits détails. Donc, s'assumer, il n'est jamais trop tard.
0: Ah, ben c'est bien, ça. Ouais. C'est un bon message ce matin,
1: voilà.
0: Stéphanie. Moi, de mon côté, recherche, parce qu'hier, il y a eu une opération de recherche chez nous.
1: Okay.
0: Littéralement. Tu sais, on est dans les travaux. Ça achève, là. Hein, je peux dire un mot du beau plancher. Mais là, il reste des petites affaires. Il reste de la peinture à faire, tout ça. Puis avant de dire, hey, enfin, c'est terminé. Mais c'est parce qu'hier, on recherchait un de nos chats. On recherchait Choupette.
1: Mais non!
0: Parce que Diego, lui, est couché dans mon
1: c'est
0: lit.
1: Ça doit stresser un peu.
0: Oui,
1: là.
0: Mais Choupette, elle, on avait de la difficulté à la trouver hier. Ma blonde sort les petites minouches, elle shake le sac. Puis là, ça, c'est l'appel du chat. De la minute qu'elle fait ça, le chat arrive. Mais là, le chat arrive pas.
1: Hey, elle devait être sénère.
0: Il est où le chat? Je dis, chérie, le chat, il peut pas être ailleurs que quelque part dans la maison, tabarnouche, parce que elle sort pas dehors, puis elle a pas eu d'occasion, elle s'est pas faufilée, elle est pas sortie dehors, elle est quelque part dans la maison. Mais non, tu sais, je shake le sac, puis le chat arrive pas, mais là, à un moment donné, on entend un petit. C'est elle.
1: Elle était où?
0: Elle était au sous-sol.
1: Okay.
0: Elle est allée voir les rénovations. Mais l'affaire, c'est que techniquement, elle ne peut pas entrer au sous-sol parce que nos ouvriers, ils ont mis une tarpe avec un zipper, puis ils ont fermé ça étanche pour pas que ça fasse de poussière puis que ça monte en haut. Techniquement, le chat peut pas passer, mais fouille-moi comment qu'elle a fait. Elle a trouvé un moyen de passer, puis là, pas capable de revenir sur ses pas, puis là, elle est installée dans l'entrée du sol, puis elle nous regarde en voulant dire « S'il vous plaît, y a-tu quelqu'un qui peut m'aider? »
1: C'est une boulette.
0: Branle-bas de combat pour trouver le chat, alors qu'elle était à quelque part où est-ce qu'elle était pas censée. Je disais à ma blonde, hey, regarde, la poussière est pas mal finie, là. Rouvre donc le zipper qu'elle puisse passer librement, parce que là, à un moment donné, là, on passera pas la fin de semaine à chercher le chat, alors que le chat est caché quelque part dans la maison, tu sais.
1: Elle, y a-tu de l'amour pour ce chat-là?
0: Ah, misère. Alors, recherche, une grosse opération de recherche et sauvetage hier pour trouver le chat qui était une place où ce qu'il devait pas.

0: qu'est-ce qu'il y a au menu dans votre coin, dans l'est du Québec, des activités que vous aimeriez qu'on plug comme ça d'ici 9h? On a quand même une pas pire liste.
1: Hey, c'est quoi, tu capotes tellement il y a d'affaires à faire. Là.
0: Ben, c'est parfait, ça. C'est une belle fin de semaine chargée comme on l'aime et c'est parfait comme ça. Mais au cas où, tu sais. Prenez non pas de chance si vous êtes à la tête d'une organisation qui présente une activité en fin de semaine. Faites comme, oui. Oh, je suis pas sûr s'ils vont parler de nous autres. Ben, c'est envoyez-nous donc les infos.
1: À la tête d'une organisation, généralement, ouais, c'est là, pas c'est dans le contexte d'un organisme communautaire qu'on en parle. Hein?
0: C'est vrai qu'à la tête d'une organisation, on entend Claude Poirier qui dit « Des dirigés louches à la tête d'une organisation criminelle. » Donc, c'est pas ça pantoute. Mais vous êtes à la tête de l'organisation d'un événement. Ben, faites-nous donc parler de vos activités. Il y a le 88-724-9870. On va s'en parler d'ici 9h. Qu'est-ce qui retient l'attention dans l'actualité en ce vendredi 11 septembre? On fait le bilan dans un instant.

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5: Vendredi, ici Jean-Saint-Pierre. Voici nos informations régionales. Les policiers de la Sûreté du Québec en Mingani ont effectué une perquisition dans une résidence sur la rue de la Dérive à Havre-Saint-Pierre hier matin. Le résident, un homme de 30 ans, a été arrêté. Les policiers ont saisi environ 600 grammes de cannabis comestible, de la cocaïne, du buvard, des vapoteuses contenant du THC, des champignons magiques, trois armes à feu, un point américain et plusieurs munitions de divers calibres. Les enquêteurs de l'équipe Mix SQ Spum GRC de Sept-Îles-Ouachat ont contribué dans ce dossier. Le suspect devrait faire face à des accusations de trafic de stupéfiants, entre autres. Le chef du Parti québécois, Paul Saint-Pierre Plamondon, et sa candidate dans Duplessis, Maggie Richard, ont dévoilé hier un plan d'accès à la propriété. Ils estiment qu'il faut rétablir le contrat social brisé par la CAQ de Christine Fréchette et permettre aux jeunes familles d'acheter une première maison. Le plan comporte trois volets, l'aide aux premiers acheteurs, l'augmentation de l'offre de logements et de maisons, ainsi que la réduction des seuils d'immigration. Et puis, le Centre d'innovation du Cégep de Sept-Îles devient membre à part entière d'un réseau mondial regroupant plus de 360 espaces d'innovation dans 82 pays. Cette adhésion ouvre de nouvelles possibilités de collaboration, de partage d'expertise et de développement de projets pour les unités de recherche du Cégep à Sept-Îles. Détails sur macotenord.com.
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6: En ce vendredi 11 septembre, journée généralement nuageuse avec des pointes de vent à 50 km/h, un maximum à 15 demain, soleil nuage 15 degrés et pluie intermittente pour dimanche avec un maximum de 15. L'auteur-compositeur-interprète Fred Dionne fait escale à Port-Cartier dans le cadre de la programmation du graffiti et s'est présenté demain, samedi 19h30, à l'Agora du complexe récréatif et culturel de la ville de Port-Cartier sur la rue des Cèdres, legraffiti.ca pour vos billets.
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8: Déjà 6h35 en ce vendredi 11 septembre, justement vendredi 11 septembre, 25 ans aujourd'hui des attentats terroristes de New York et de Washington. On va en jaser de ces événements du 11 septembre qui sont déroulés il y a 25 ans. Mais article très intéressant et particulièrement éloquent ce matin dans la presse avec le chroniqueur Patrick Lagacé, qui nous a fait réfléchir avec son texte ce matin.
6: Avait été envoyé par son équipe du Journal de Montréal, illico presto vers New York lorsque c'est arrivé. Donc, vous imaginez qu'il était sur le terrain. Vous allez voir un résumé qui donne des frissons.
8: On en parle après. JF Posé, emmêlé dans ses cheveux. Et bon vendredi! Vous êtes dans les 100 000 matins sur Haut partout dans l'Est du Québec jusqu'à 9.
9: Ce matin, non.

0: transposer en musique dans les 100 000 matins. Bien ici d'être bien branché à haut partout dans l'Est du Québec. 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
0: Je pense qu'une des phrases qui va être la plus prononcée aujourd'hui, c'est « T'étais où il y a 25 ans? T'étais où le 11 septembre 2001? » Parce que ça fait déjà 25 ans les attentats terroristes de New York et Washington. Et journée remplie de commémorations. Aujourd'hui, moi, je me souviens, j'étais animateur à la radio à Gaspé, puis on avait vu la deuxième avion percuter la deuxième tour live à la télé parce que on avait eu un bulletin une nouvelle nationale, puis il disait, on vient juste d'apprendre qu'il y a eu un avion qui a percuté le World Trade Center, on a allumé la télé, puis on a vu la deuxième, littéralement. On était sous le choc, mais tu sais, on était loin de l'action, on était à Gaspé quand même.
2: Mais en
0: t'sais.
2: Même temps, ça a été un nombre de chocs sur la planète en entier. Moi, je me souviens, j'étais à Jonquière, puis le soir, j'avais été comme au Potin, qui était un bar à Chicoutimi, puis j'étais assis sur la terrasse, puis j'avais de la peine.
0: Tout le monde était comme un peu sous le choc.
2: J'étais sous le choc,
0: Ouais.
2: Je ne tentais pas d'aller voir des matchs d'impro, et là, que non. Mais
0: ça t'aurait peut-être fait du bien, Stéphane.
2: Mais j'avais pas envie d'être toute seule. C'est pour ça que j'avais été d'ailleurs là-bas. Mais moi, j'étais étudiante. Puis je me souviens, avant de partir de la maison, j'avais un cours d'actualité internationale avec Katia Rivrain, qui était comme la sommité dans le monde de l'actualité. Mm-hmm. Avant de partir, il y avait une tour qui avait été atteinte. Puis je m'étais dit, mon Dieu, il y a un cardiaque qui était au volant d'un avion, puis ça a déraillé, pas pire. On pense pas au pire.
0: Mais c'est la première chose à laquelle on a pensé.
2: Mais même pas
0: un avion a percuté une des deux tours du World Trade Center à New York. Le premier réflexe, on a fait comme, OK, gros accident. Mais là, le deuxième, c'est comme, OK, c'est plus un accident.
2: Non, parce que le premier, même Paul Arcand, tu sais, le roi des ondes dans le Grand Montréal, a même pensé à un avion de touriste, là.
0: C'était pas clair. Puis tu sais, c'est ça, c'est en 2001 que ça s'est passé.
2: Oui.
0: Il y a 25 ans, il y avait la télé, l'information en continu, mais sur Internet, c'est pas ce que c'est rendu aujourd'hui. Tu sais, ça nous permet de voir l'espèce d'évolution qu'on a eue comme société. Puis le 11 septembre, il y a des traces, même 25 ans plus tard, qui sont encore bien visibles. Tu sais, je veux dire, t'as juste à aller prendre l'avion. Tu sais, c'est depuis le 11 septembre que t'as autant de checkpoints puis de sécurité à franchir à l'aéroport avant de prendre ton avion, puis faut que t'arrives longtemps d'avance pour passer tous ces checkpoints-là.
2: Ouais.
0: C'est depuis le 11 septembre qu'on vit ça comme personne qui veut voyager une fois de temps en temps. Tu prends l'avion. Ben, c'est devenu une nouvelle réalité à cause des attentats du 11 septembre.
2: Puis il y a quelque chose de bien intéressant qui est un peu complémentaire avec ce que tu dis dans un texte de Pat Lagacé dans la presse ce matin. Oui, il dit qu'est-ce qu'il faisait, il était où, puis tu sais, il parle même parce que lui, il est allé sur le terrain. Le Journal de Québec, il dit, tu t'en vas à New York le jour même, là.
0: Et ça devait pas être facile de passer les lignes, hein, quand ils ont fermé les frontières, là.
2: J'ai dormi dans un hôtel miteux, puis arrivé là-bas, de voir les gens qui faisaient la file devant les hôpitaux pour donner du sang. Imagine-toi, mm-hmm. les gens qui étaient près du Ground Zero pour applaudir les ambulanciers, les pompiers, puis les policiers. C'était bien touchant, mais il dit, je me souviens qu'avant le 11 septembre 2001, on pouvait se pencher un peu si on était assis du côté couloir en avion pour voir le poste de pilotage.
0: C'est vrai, la porte était ouverte.
2: Ouais, mais là, il dit, Oussama Ben Laden, lui, il a vu la même chose, sauf qu'il a vu ça comme la vulnérabilité qui pourrait humilier la plus grande puissance mondiale.
0: Mm-hmm.
2: Donc, c'est
0: lieutenant... son article ce matin s'appelle La victoire de Ben Laden.
2: Ouais, c'est ça.
0: Tu sais, la victoire, ça a été sa seule.
2: Ça a été ça. Dans le fond, c'est le lieutenant d'Al-Qaïda qui ont provoqué ces attaques suicides en se faufilant dans le cockpit. Quand on y pense, c'est une porte ou l'absence de porte, ce que c'est dans le fond, c'est ce qui a changé le monde, l'absence de cette porte sécurisée qui séparait la cabine du cockpit des avions de ligne. Puis le bilan qu'on peut faire, c'est que Ben Laden a gagné. Oui, il a été tué, bien sûr, des années plus tard, mais il a traumatisé les Américains.
0: C'était ça l'objectif.
2: C'est ça, exactement.
0: Fait que là-dessus, oui, ça a été une victoire pour lui.
2: Puis là, pour ceux et celles qui se disent pourquoi lui a voulu faire ça, là, tu sais, mais il y a quand même une longue liste là. L'attentat dans le fond, c'est l'œuvre terroriste d'Al-Qaïda qui a fait.
0: Ah, il s'était essayé quelques années auparavant.
2: Oui, Tanzanie, puis.
0: Mais même sur le World Trade Center, il s'était essayé quelques années auparavant avec une bombe qu'il avait essayé de faire exploser, mais dans les garages des tours jumelles, l'une des deux tours jumelles, mais ça avait pas marché.
2: Non,
0: là,
2: non.
0: Mais
2: puis
0: c'est
2: lui,
0: ça.
2: Dans le fond, il a voulu frapper pour faire un bilan là. Il reprochait aux États-Unis de mener une guerre contre l'islam et les musulmans.
0: Mm-hmm.
2: Avait dans le fond, il y avait comme des bases militaires américaines près des lieux saints de l'islam à La Mecque puis à Médine en Arabie Saoudite. Ça, pour lui, ça passait
0: pas. Ça tenait pas mal, ouais.
2: Exactement. L'appui des États-Unis à Israël. Massacre de Palestiniens, la mort de civils pendant l'embargo contre l'Irak après la première guerre du Golfe. Donc la liste était longue, puis probablement des petites écritures qu'on n'a pas vues, mais pour lui, c'était la chose à faire.
0: Ouais. Mais quand tu regardes ça là, avec le recul, là, 25 ans plus tard, bon, tout ce qui a changé, comme on parlait, les contrôles de sécurité plus fréquents à l'aéroport, dans un avion, oublie ça, le seul moyen de voir un peu ce qu'il y a à l'intérieur du cockpit, c'est quand tu rentres dans l'avion, parce que la porte est ouverte juste quand tu rentres, quand t'es au sol. Dès que t'es décollé, la porte est blindée et barrée à double, triple tour, puis c'est pas n'importe qui peut rentrer, puis c'est pas n'importe qui peut sortir, puis vous voyez
2: le genre,
0: on a pris des mesures de sécurité supplémentaires, mais quand on regarde l'état du monde 25 ans plus tard, c'est vrai que ça a changé. Puis on dit que il y a 25 ans, c'était George W. Bush qui était président des États-Unis, il venait de s'installer à la présidence, cherchait un petit peu, c'était brouillon le début de mandat de George W. Bush, bon ça l'a été plus tard, mais au moins... ça a été un élément déclencheur au sein de la politique américaine où est-ce que le gouvernement de George W. Bush, après les attentats du 11 septembre, là, avait un but.
2: Ouais.
0: T'sais, c'était la guerre contre le terrorisme. Puis le Canada a collaboré avec les Américains dès le début, t'sais, en accueillant tous ces avions-là dans son espace aérien, puis les autoriser à se poser le 11 septembre. Puis après ça, on est allé en Afghanistan. Il y a quand même plus d'une centaine de militaires canadiens qui sont décédés pour la cause de la lutte contre le terrorisme. Puis c'est de voir 25 ans plus tard... On a-tu tant changé que ça aussi à travers ça? T'sais, il y a beaucoup d'analyses qui peuvent être faites à la suite de ça. Ben, c'est le genre de journée pour ça. C'est le genre de journée pour faire un bilan. C'est le genre de journée pour aussi se souvenir aussi de ce qui s'est passé. Parce que 25 ans plus tard, puis c'est de l'expliquer aussi aux plus jeunes. Il y a comme une espèce de défi.
2: Il y a tellement de documentaires
0: de raconter
2: qui sont bien faits aussi. Là. Moi, j'avoue que j'en parle parfois, mais je me donne le mandat bientôt de pouvoir expliquer puis encore présenter ce qui s'est passé. C'est sûr que ça fait trembler
0: aujourd'hui
2: à l'intérieur,
0: mais
2: ça fait partie tristement de notre histoire. Ouais.
0: Vous autres, vous vous souvenez de où vous étiez le 11 septembre 2001?
2: C'est certain.
0: Juste par curiosité ce matin. 418-724-9870. On recule 25 ans, là. Il y a 25 ans, le 11 septembre 2001. Vous vous souvenez de ce que vous faisiez quand on a annoncé cette nouvelle-là des attentats terroristes à New York et Washington? On veut savoir qu'est-ce que vous aviez sur le menu cette journée-là, il y a 25 ans, via le 418-724-9870.

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1: On a parmi tout ce qui est au menu en fin de semaine, porte ouverte pour l'Union des producteurs agricoles. C'est la 22e édition, c'est sur les fermes.
2: Les portes ouvertes sur les fermes, ben oui!
1: C'est de, dimanche de 10h à 14h, mais j'ai fait quand même une petite tournée à savoir dans l'Est du Québec, c'est plutôt tranquille.
2: OK.
1: Allez sur le site ou encore la page Facebook de l'Union des producteurs agricoles, UPA. S'il n'y en a pas dans la région, puis que vous sortez un peu, vous aurez l'occasion de pouvoir participer à un grand nombre d'activités, aller à la rencontre des producteurs et c'est gratuit.
2: Ben, c'est une belle occasion de pouvoir découvrir aussi qu'est-ce qui se passe dans le quotidien de nos producteurs agricoles, les portes ouvertes sur les fermes.
1: C'est beau aller à l'expo agricole, mais là, vous êtes sur le terrain.
2: Oui, mais c'est parce que tu les vois pas dans leur habitat naturel. Ben, façon de parler, là, mais tu comprends, là, on les voit pas dans leur vie tous les jours, puis ça a l'air de quoi. Parce qu'il y a des gens qui n'ont jamais mis le pied sur une ferme.
1: Mais non.
2: Donc, c'est une belle occasion.
1: Mettez vos bottes de caoutchouc. Vous êtes tant qu'à mettre le pied sur une ferme.
2: Ou du moins des vieux running shoes, là, tu sais.
1: Voilà.
2: Qu'est-ce qui retient l'attention dans l'actualité au démarrage de ce vendredi? On en fait le bilan dans un moment.
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4: Bon vendredi, ici Louis-Philippe Arnoirel. Le premier ministre Mark Carney a dit avoir parlé avec le président américain Donald Trump à quelques reprises ces derniers jours, alors que la guerre commerciale entre les pays ne cesse de s'intensifier. Lors d'une conférence de presse tenue hier avec le président ukrainien Volodymyr Zelensky, M. Carney a déclaré qu'il s'entretenait régulièrement avec M. Trump. Il a ajouté qu'une partie des responsabilités des dirigeants consistait à travailler ensemble pour résoudre des problèmes mondiaux tels que la guerre en Ukraine. M. Carney a précisé que M. Trump et lui-même avaient également abordé la guerre en Iran et d'autres développements dans des événements mondiaux. Par ailleurs, le chef du Parti conservateur, Pierre Poilievre, a déclaré hier à un public télévisé américain que les Canadiens étaient unis dans leur lutte contre les droits de douane imposés par le président américain Donald Trump. Dans une entrevue accordée à CNBC, M. Poilievre a plaidé en faveur d'une Amérique du Nord plus forte. Il a déclaré qu'il souhaitait que le Canada et les États-Unis collaborent pour faire face à leurs rivaux à l'étranger. Les animateurs lui ont demandé si Mark Carney négociait de bonne foi avec les États-Unis. M. Poilievre a répondu qu'il ne s'en prendrait pas au premier ministre sur un sol étranger. Le CRTC met en place de nouvelles règles dans le but d'aider les consommateurs lorsqu'ils choisissent un forfait Internet pour leur domicile. Dès le mois de mars, les fournisseurs d'accès à Internet devront indiquer dans leur publicité les vitesses associées à un forfait entre 19h à 23h les jours de semaine. Actuellement, les fournisseurs peuvent afficher des vitesses maximales théoriques qui ne reflètent pas nécessairement la réalité pendant les heures de pointe. Et la banque CIBC investira 2 milliards de dollars pour soutenir des petites et moyennes entreprises du secteur de la défense, ainsi que de celles exerçant des activités à double usage dans le secteur civil. L'institution précise que ce financement vise à aider les entreprises canadiennes à se développer et à renforcer leur capacité nationale, qui revêt une importance croissante pour la résilience économique et la compétitivité du Canada. C'est ce qui complète vos actualités Arsenal Media. Passez une bonne journée sur nos ondes.
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6: Au sport, on débute avec du tennis. On connaît maintenant l'identité des deux finalistes chez les dames pour le US Open. C'est entre autres la tenante du titre, Arina Sabalenka, qui va affronter ma foi celle qui va lui succéder à titre de numéro un mondial. C'est Elena Rybakina qui sera son adversaire samedi. La Kazakh de 27 ans qui a renversé Coco Gauff, l'américaine, en trois manches de 3-6, 6-4 et 6-4 hier. Et pour Sabalenka, s'est imposé en 2-7 hier, 7-5 et 6-2. Pour ce qui est de son duel contre l'américaine Jessica Pegula. Alors, pas l'américaine pour ce qui est de la finale chez les dames. Mais pour la finale chez les messieurs, il va avoir assurément un américain parce que c'est les demi-finales. Aujourd'hui, on saura les finalistes donc à la fin de la journée. 15h, l'allemand Alexander Zverev affronte le russe Karen Khachanov. Et à 19h, le duel 100% américain entre Francis Tiafoe et Ben Shelton. On surveille aussi le début du camp d'entraînement des recrues des Canadiens de Montréal aujourd'hui. Il n'y a pas de super vedette dans le camp d'entraînement des recrues cette année. En tout cas, on n'a pas trouvé pour tout de suite. On va en jaser tantôt avec Gilbert Delorme dans notre segment La Game. Il y aura des matchs intra-équipe, intra-recrues donc, qui seront proposés en fin de semaine. On parle aussi de la NFL avec un match qui était disputé devant plus de 100 000 personnes hier à Melbourne en Australie. Les 49ers de San Francisco l'ont emporté 27-7 contre les Rams de Los Angeles. C'est la septième plus grande foule de l'histoire de la NFL pour un match de saison régulière avec ce match qui était présenté à Melbourne en Australie. Grand Prix cycliste de Québec aujourd'hui, on va surveiller ça. L'absence de ce gars qui domine le peloton mondial depuis déjà quelques années en la personne de
7: Il y a un nom bizarre, je peux même pas t'aider là.
6: Hey, c'est j'ai donc ben un blanc. En tout cas, c'est impardonnable. C'est Tadej Pogacar. On est vendredi. L'absence de Pogacar ouvre le jeu à Québec. Alors, puis c'est le plus beau parcours, sérieusement, parce que Montréal, c'est dimanche. Mais sérieusement, les plus belles images qu'on va voir à la télé, les images de cartes postales, c'est vraiment avec le Grand Prix cycliste de Québec, avec l'arrivée sur les plaines d'Abraham. On surveille ça aujourd'hui. Les Alouettes de Montréal également qui affrontent les Tiger Cats à Hamilton ce soir, 19h.

0: sur un maximum tout petit à 13 avec de bon vent. Journée généralement nuageuse. Demain, le soleil sera là avec 18 et 19 avec de la pluie pour dimanche. Sinon, à Sept-Îles, on a 10 degrés sur un max à 15. Journée généralement nuageuse et venteuse. Demain, soleil nuage 15 degrés et pluie intermittente pour dimanche avec 15. Et pour Rimouski, on a 10 sur un max de 14 avec soleil nuage en alternance. Demain, max de 20 avec le soleil et averse de pluie pour dimanche avec un maximum de 22.
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0: Déjà 7h05, vendredi 11 septembre 2026. Merci beaucoup de commencer cette journée bien branchée à haut dans l'est du Québec. Dans un moment, on va parler avec Gilbert Delorme à 7h30. Oui, oui, ça s'en vient vite avec le camp des recrues du Canadien qui débute aujourd'hui. Pas de super vedette. En tout cas, pas de future vedette. On va en jaser. Mais on va aussi parler des bons duos dans la Ligue nationale de hockey avec Gilbert. Suzuki Caulfield. C'est-tu un des meilleurs duos de la Ligue? On va en jaser ce matin. Et on va parler également d'actualité. Quelles sont les actualités qui ont été les plus marquantes dans nos médias cette semaine avec notre chronique Actualité de la semaine avec Jean-François Dumas d'Influence Communication. Ça s'en vient dans un instant. Puis aussi, ben, on va jaser des différentes activités qui se déroulent dans la région en fin de semaine. D'ailleurs, vous organisez une activité. Faites comme, ah, j'aimerais ça qu'ils nous pluguent. Ben, ça peut se faire d'ici 9h. Envoyez-nous ça via le 418-724-9870.
1: D'ailleurs, il y a un marché artisan et artiste samedi de 9 à 17h et dimanche de 10 à 16h à Auger.

7h09 avec Summer en musique dans les 100 000 matins sur Haut partout dans l'Est du Québec. La radio de l'ami Chuck Noël qui sera là aujourd'hui avec le meilleur de musique à compter de 9h pour vous accompagner durant cette dernière journée de la semaine. 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
2: Dans le cadre de notre Open Mic du vendredi, on parle actualité, on fait le bilan des actualités marquantes de la semaine avec notre collaborateur, M. Jean-François Dumas d'Influence Communication. Salut Jean-François, comment ça va?
3: Ça va super bien. Et vous deux, ça va?
4: Ben oui, très bien. J'ai une petite voix roueuse, là. Mais je suis la même fille. C'est la même que la semaine passée.
3: ça te donne un air. C'est
4: ah parfait. Oui, c'est ça. C'est juste un peu fatigant. C'est ça l'affaire.
2: Jean-François, cette semaine, bien sûr, dans l'actualité, on est le 11 septembre aujourd'hui. On peut pas passer par-dessus le 25e anniversaire des attentats du 11 septembre 2001 aux États-Unis. Assurément que ça a une place importante dans l'actualité. Au cours des derniers jours, mais en particulier aujourd'hui.
3: Il y a deux affaires. La première des choses, c'est que c'est hallucinant de voir comment le temps passe vite. Hey parce que ceux qui étaient là il y a 25 ans déjà, on dirait que c'était hier. Et l'autre chose, c'est que tous les gens qui étaient là, qui ont vécu ça, se souviennent exactement de ce qu'ils faisaient à ce moment-là.
2: Effectivement, on en a jasé tantôt, hein.
3: Fait que c'est clair que c'est un événement qui frappe tellement l'imaginaire, qui a remis en question beaucoup de nos certitudes où on avait l'impression que chez nous, en Amérique du Nord, on était toujours à l'abri de ce genre de choses-là.
4: Ça, c'est vrai. Ouais.
3: Et là, c'est comme si tout d'un coup, on pouvait nous-mêmes faire partie de l'actualité quand il s'agit d'événements de la sorte. Fait que ça a été énorme. Et évidemment, il n'y a pas de surprise que sur un plan médiatique uniquement, si on prend, par exemple, juste en radio-télé, je vous donne des chiffres, vous allez voir, c'est hallucinant.
2: Okay.
3: Dans les 24 heures qui ont suivi, donc les 24 heures du 11 au 12 septembre, en radio-télé au Québec, si tous les trois on s'installait avec un gros plat de popcorn, on pourrait réécouter tout ce qui s'est dit en radio-télé sur l'événement du 11 septembre dans les 24 heures qui ont suivi pendant 81 jours. À travers le Canada, on pourrait faire la même chose et écouter tout ce qui s'est dit pendant 463 jours. Et à travers le monde, c'est une estimation parce qu'on n'a pas tout compté, c'est autour de 30 ans de diffusion dans les 24 premières heures. Et là, si on prenait juste ce qui s'est dit, par exemple, dans les journaux, ben on en aurait facilement pour à peu près une dizaine d'années à relire tout ce qui a été publié dans cette affaire-là. Et l'autre donnée qui est hallucinante, et ça, d'un point de vue médiatique, c'est quelque chose qui a bouleversé beaucoup notre imaginaire, mais aussi la force des images était très, très forte, parce que le 11 septembre 2001, ceux qui étaient là, si vous avez écouté la télé pendant quelques heures, en moyenne, vous avez vu les mêmes images, donc vous avez vu un avion s'encastrer dans une tour, en moyenne 18 fois par 2 heures. Donc, tu sais, quand on dit que ça ajoute à l'effet dramatique, quand tu revois le même avion qui s'encastre encore, quand on voit le gars se tirer en bas du building parce qu'il pouvait plus respirer en haut.
2: Il y avait d'autres issues, c'est ça.
3: C'est ça. Ça, ces images-là qu'on voit ad nauseam viennent ajouter à l'effet dramatique parce qu'on les voit sans arrêt. Ce sont les mêmes images. Aujourd'hui, évidemment, on ne souhaite pas que ça surface, mais aujourd'hui, étant donné la multitude de téléphones cellulaires, on aurait probablement plus d'images encore. Le facteur de répétition serait aussi dramatique, mais il serait probablement plus diversifié parce que il y aurait plus de sources et plus d'images de différentes personnes qui viendraient un peu partout pour couvrir ce qui se passe. Mais
2: ça
3: donc,
2: donnerait encore plus de contenu à visionner, Jean-François. Là, les statistiques seraient encore plus impressionnantes. Là.
3: Ah oui, c'est un événement gigantesque médiatiquement. C'est 55% de tout le contenu médiatique québécois pendant 24 heures qui ont été consacrés à ça. Donc, autrement dit, il n'y avait pas grand-chose d'autre que ça à la télé et à la radio cette journée-là. Puis, on se souvient, même ceux qui donnaient des shows d'humour, on dirait qu'il n'y avait plus rien de drôle. Mais ça a pris une couple de jours avant qu'on recommence à rire et à parler d'autres choses.
4: Toi, le petit, personnellement, mais je pense qu'on a tous une image qui nous a comme... J'étais par terre, tu sais, les pompiers complètement ensevelis sous la poussière qui essayaient de se dégager en sortant des tours. Puis, lorsque les tours, moi, sont effondrés, c'est là que ça me...
2: Les images de gens qui courent pour essayer de sauver du nuage.
4: Exactement,
2: là,
4: puis qu'on voit là, loin la tour qui s'effondre. Il y a des documentaires de fous aussi qui ont été faits pour pouvoir nous présenter tout ça. Là. Et là que ça brasse encore 25 ans plus tard.
3: Ah, c'est gigantesque, puis évidemment, ce n'est que plusieurs années plus tard qu'on a appris que les gens qui ont respiré la poussière, elle était hautement toxique.
2: Ben oui!
4: Cette semaine, c'est ressorti en fou. Il y en a qui sont décédés de ça, des suites.
3: Et on a vu aussi des images images, ça me frappe beaucoup, puis tu l'as mentionné, des photos de pompiers qui montaient dans le building pour aller sauver du monde, mais ces pompiers-là sont jamais revenus. Ouais. Fait que ça donne froid dans le dos quand on regarde ça, mais c'est un événement, à mon avis, si on résume ça, là, que pour la première fois, on voyait un événement de la sorte qui pouvait se passer dans notre cour, chez nous, ouais. en Amérique du Nord. Mmh. Et ça a fait en sorte que ça a bousculé beaucoup, beaucoup notre imaginaire et ça a été un événement extrêmement émotif.
2: Sinon, Jean-François, cette semaine, là, il nous reste à peu près 2 minutes, 2 minutes 30. Ouais. Campagne électorale québécoise, encore une fois, qui retient l'attention. Mais on sent comme une espèce d'effet d'essoufflement, par exemple, déjà dans la campagne. Là.
3: T'as tellement raison, c'est que là, écoute, c'est pas compliqué. La campagne électorale, la première semaine, bon, t'as l'effet nouveauté. T'es bon, parfait. On a une nouvelle blonde, ça va bien, c'est cool. À deuxième semaine, on est déjà un vieux couple. Ouais. Parce que on dirait que ça intéresse moins le monde, ou du moins les médias. En fait, c'est un peu de la faute des politiciens ou des médias. C'est la poule ou l'œuf parce que il s'est pas passé grand chose dans la campagne électorale.
2: Mais non, c'est ça. Mis à part 5 chefs, une élection, là.
3: Oui, c'est sûr que Paul Saint-Pierre Plamondon, quand il est sorti en disant, vous allez voir, minoritaire ou majoritaire, il va y avoir un référendum.
4: Oh, on fait de l'imitation ici, Jean-François.
3: Oui, je vais me pratiquer pour imiter ta belle voix.
2: T'es pas encore André-Philippe Gagnon, Jean-François, j'aime autant mieux te le dire tout de suite.
3: mais donc, c'est à peu près les mêmes thèmes que la semaine passée et les perdants de la semaine, encore une fois cette semaine, la pauvreté, les aînés, les jeunes, dont on n'a à peu près pas parlé au courant de la semaine, parce que l'ensemble des grands thèmes, ce sont les mêmes que la semaine passée. Et évidemment, les relations avec les États-Unis dominent encore une fois l'avant-scène de la campagne électorale, même si on en a beaucoup moins parlé cette semaine.
2: Puis là, évidemment, dans les prochaines semaines, ce qui va être à surveiller aussi, les fameux débats qui vont arriver, les face-à-face, on va rentrer dans une période médiatique où est-ce que là, le contenu puis l'ostinage entre les chefs risque de prendre plus de place dans la campagne électorale.
3: Et ça fait tellement de la peine qu'à chaque fois j'entends ça. Tous les gens, vous m'écoutez ce matin, là, quand vous allez entendre ça, le débat des chefs, là, posez-vous la question, pas qui a gagné, posez-vous la question, j'ai-tu appris de quoi?
2: Je peux déjà dire la réponse, Jean-François.
3: mais c'est vrai, c'est ça qui est cruel là-dedans, je comprends. Oui. Parce que là, c'est un match de boxe, qui va donner le chaos à l'autre ou qui va gagner? Théoriquement, c'est pas les chefs qui devraient gagner, c'est les gens qui écoutent, c'est les voteurs. C'est nous qui devrions gagner en se disant « Hey, j'ai appris de quoi, enfin! » Mais non, c'est un gros show de boucan, malheureusement, un peu comme Occupation double, mais finalement, là...
2: Les candidats sont juste moins sexy, Jean-François, c'est juste ça.
4: Il n'y a pas de tente de l'amour. Puis de
2: ouais, je suis pas sûr que je vais voir Paul Saint-Pierre Plamondon ou Éric Duhaime en chess non plus.
4: Mais on a déjà vu dans le passé Legault embrasser sa sœur.
2: Ah ouais, ah ben oui, ah, des rapprochements.
3: Oui, sait-on jamais.
2: Jean-François, toujours le fun de Jean's Actualité en ta compagnie. On te retrouve vendredi prochain pour un autre bilan des actualités de la semaine. Salut!
3: Bonne fin de semaine. Salut, bye.
4: Salut.
2: Jean-François Dumas d'Influence Communication, notre analyse de l'actualité de la semaine. Vous allez retrouver tout ça dans la section en rattrapage sur les sites web de haut un peu plus tard, c'est avant midi.

0: 20 avec les deux frères en musique dans vos 100 000 matins sur haut à l'aube d'une grosse fin de semaine remplie d'activités aux quatre coins de l'Est du Québec. Une qui va retenir pas mal l'attention chez nous, c'est le marathon de Rimouski, hein, qui va être présenté dimanche avec pas mal de distances qui seront parcourues. Oui? Beaucoup de coureurs, mais là, vous allez voir au centre-ville de Rimouski, on va aménager la place des anciens combattants pour pouvoir accueillir ces coureurs-là.
1: Puis c'est vraiment bien organisé, je vous le jure, là, de l'animation au spaghetti, au dossard de Remy la veille.
0: Hey, puis je disais qu'un point de vue compétition, là, ça va être relevé, entre autres, pour les coureurs, pour le marathon, tout ça. Là. Mm-hmm. C'est une des années où est-ce que la lutte risque d'être chaude, à savoir qui va gagner autant chez les gars que chez les filles, là, pour cette édition du marathon. Alors, assurément, on va suivre ça avec beaucoup d'intérêt. Ça va sentir le coureur mouillé un petit peu, par exemple, parce qu'il annonce la pluie dimanche.
1: Après le chien mouillé, le coureur mouillé. Mais, tu sais, Mathieu, je pense que tu parles de compétition, là.
0: Mais je pense que c'est la participation aussi.
1: Très personnel aussi, oui. Prendre part au marathon. Moi, je me suis inscrite avec ma fille. On n'est pas du tout préparé ou très peu là, pour le 5 km.
0: Et puis, sérieusement, Stéphanie, là, t'as une calvasse de fin de semaine, toi, là. Tu vas chercher ton chien, tu pars aujourd'hui, tu reviens samedi, t'as de la visite chez vous, le nouveau chien, la course, un nouveau tatouage, tabarnouche! C'est chargé ta fin de semaine, toi! Je regarde mon horaire, moi, je suis pas mal plus lousse, là, tu sais.
1: Mais, tu sais quoi? Le truc, c'est d'y aller une étape à la fois.
0: Tu vas venir au travail lundi pour te reposer, c'est ça?
1: On verra. Mais on verra si je suis capable de toffer. Mais il reste encore de la place. Donc, pour le 1 km, c'est réglé. Là.
0: Ah,
1: le 1
0: km,
1: c'est très familial.
0: Famille,
1: ça se boucle vraiment rapidement. Pour le 5 km, c'est quelque chose de faisable. Souvent, là, ça se fait en 35 minutes pour cette distance-là, à un pas de course vraiment très modéré. Puis, vous pouvez le marcher en partie. Là,
0: ben oui.
1: Juste de faire partie d'un esprit de groupe. Hey. Départ sur la ligne d'arrivée. Tu sais, moi, on le fait entre amis. Mon amie Pauline va être avec moi. Marion aussi. Je sais que ma fille va capoter. Puis juste de finir, que ça prenne 45 minutes avec une médaille au cou.
0: Ah, ben oui.
1: Ma fille, elle a hâte au lait au chocolat.
0: Ouais, il y a d'autres choses après le lait au chocolat, Marion. <là.
1: rire> ouais. Mais j'ai ben hâte de vous en parler.
0: Bon.
1: Mais comme je vous dis, une étape à la fois pour moi, fin de semaine. J'ai comme deux marathons, en fin de semaine.
0: Ouais, c'est ça. Ben, boy.
1: Ben, non, c'est pas si pire.
0: Vous autres, on vous salue d'ailleurs si vous êtes dans les derniers préparatifs, là, le dernier droit avant justement de courir votre épreuve en fin de semaine, dimanche, pour cette autre édition du marathon de Rimouski qui va retenir l'attention dans l'Est.
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15: Vendredi, ici Jean-Saint-Pierre. Voici nos informations régionales. Les policiers de la Sûreté du Québec en Mangani ont effectué une perquisition dans une résidence sur la rue de la Dérive à Havre-Saint-Pierre hier matin. Le résident, un homme de 30 ans, a été arrêté. Les policiers ont saisi environ 600 grammes de cannabis comestible, de la cocaïne, du buvard, des vapoteuses contenant du THC, des champignons magiques, 3 armes à feu, un point américain et plusieurs munitions de divers calibres. Les enquêteurs de l'équipe Mix SQ Spum GRC de Sept-Îles-Ouachat ont contribué dans ce dossier. Le suspect devrait faire face à des accusations de trafic de stupéfiants, entre autres. Le chef du Parti québécois, Paul Saint-Pierre Plamondon, et sa candidate dans Duplessis, Meggy Richard, ont dévoilé hier un plan d'accès à la propriété. Ils estiment qu'il faut rétablir le contrat social brisé par la CAQ de Christine Fréchette et permettre aux jeunes familles d'acheter une première maison. Le plan comporte 3 volets, l'aide aux premiers acheteurs, l'augmentation de l'offre de logements et de maisons, ainsi que la réduction des seuils d'immigration. Et puis, le Centre d'innovation du Cégep de Sept-Îles devient membre à part entière d'un réseau mondial regroupant plus de 360 espaces d'innovation dans 82 pays. Cette adhésion ouvre de nouvelles possibilités de collaboration, de partage d'expertise et de développement de projets pour les unités de recherche du Cégep à Sept-Îles. Détails sur macotenord.com.
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17: En ce vendredi 11 septembre, journée généralement nuageuse avec des pointes de vent à 50 km/h, un maximum à 15. Demain, soleil nuage, 15 degrés et pluie intermittente pour dimanche avec un maximum de 15. C'est demain et encore dimanche de 9h à 16h qu'a lieu la Bibliovente, la 5e édition. C'est aux abris du Vieux Quai à Sept-Îles, organisé par le réseau Biblio de la Côte-Nord et la bibliothèque Louis-Ange Santerre. Dans le fond, les livres sont à petit prix, argent comptant seulement. Et apportez votre sac réutilisable pour rapporter vos trouvailles.
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0: 7h29 en ce vendredi 11 septembre. Vous avez des salutations, des vœux d'anniversaire que vous aimeriez qu'on fasse pour vous autres. Faites-nous donc signe via le 418-724-9870.
17: Il y a Eric qui dit « Hey, j'ai un coup de vieux ce matin. Notre bébé a 18 ans. »
0: Ben là, rendu là, c'est plus un bébé, mais il est dans notre tête de parent.
17: Non, non, c'est toujours un
0: bébé. Oui.
17: Nathan Desjardins, bonne fête de la part de son papa Eric et de sa maman Dominique.
0: On jase avec Gilbert Delorme dans un instant. On va jaser un peu du camp des recrues du Canadien et aussi des meilleurs duos de joueurs dans la Ligue nationale de hockey. Suzuki Caulfield est-tu dans cette liste-là? On en parle avec Gilbert dans la chronique La Game après Foster the People à haut.

0: Hey, merci beaucoup d'être là dans les 100 000 matins sur Haut dans l'Est du Québec. Qu'est-ce qui se passe de bon pour vous autres en fin de semaine via le 418-724-9870? Quand même pas mal d'activités dans l'Est du Québec. Entre autres, premier volet des activités, la Matanie et hockey en fin de semaine avec l'Océanique de Rimouski.
1: Ouais.
0: Qui est ce soir au Colisée Béton Provincial, 20h pour un duel contre le Drakkar de Bécomo. Ça achève là, les matchs pré-saison. La saison officielle qui commence la semaine prochaine dans la LHJMQ avec un duel Rimouski Bécomo à Bécomo pour ouvrir la saison.
1: Et à Matane aussi, on est golf avec le tournoi de golf des Castors côté automobile.
0: Ah oui?
1: C'est troisième édition. Ça se passe demain. Puis c'est au club de golf de Matane.
0: Alors, si vous avez des activités que vous aimeriez comme ça qu'on mentionne dans notre liste d'activités à faire durant la fin de semaine, n'hésitez pas, hein, le 418-724-9870, ça va nous faire plaisir de jaser justement de vos activités d'ici 9h.
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0: Ah, pour une petite dernière de la game cette semaine, mesdames, messieurs, on accueille notre gamer, Monsieur Gilbert Delorme!
1: Gilbert!
3: Ça va bien, les amis?
0: Ça va bien, Gilbert, toi?
3: Ben oui, en attendant de rentrer en onde, là, je parlais de chien avec Stéphanie. C'est une amoureuse de chien, mais nous autres aussi, moi aussi, moi, j'adore les chiens et tout ça, puis non, c'est le fun.
1: Ils s'appellent comment, tes chiens, tu sais? Moi, ce serait
3: curieux. Ben, non, mais j'en ai un. Il y a un qui est décédé il y a 2 ans, jour pour jour presque, là, il s'appelait Willy, c'était un Beagle, il avait 14 ans.
0: Okay.
3: Et ma là, on a un petit un tackle, Adèle. Elle a 9 ans.
1: Cute.
3: Adèle. Bon. Adèle, je l'amène partout. Écoute, à BPM, à Montréal, je l'amène tous les jours. Elle se couche en dessous du bureau.
0: Ah, ouais.
1: Cute.
3: Avec sa petite couverte, son bol d'eau et tout ça. Puis elle bouge pas, elle fait pas de vagues. Elle est bien, bien fine.
1: Gilbert est cool, un tendre, quand même.
3: Oh oui, très. Très
1: tendre.
3: Ah oui, j'étais un gros softie, Stéphanie. T'es tough quand je jouais sur la glace, puis je frappais, puis tout ça. Mais en dehors de la glace, pas mal. Pas mal softie.
0: Pourquoi ça m'étonne pas?
1: Papa en tout. Diane est au paradis. Tiens.
3: Oui. Puis, non, ma femme, elle a un grand cœur aussi. Puis, c'est elle qui a plus de torque que moi. Moi, j'étais un. Tu sais, ça va bien, tout est correct, mais tu sais, à un moment donné, des fois, il faut serrer à la vis et tout ça. Fait que je laisse.
0: Puis Diane est là pour ça.
3: Je laisse faire la job sale, la job de bras.
0: Ah, j'adore ça. Gilbert, ce matin, je veux qu'on parle un peu du camp des recrues du Canadien. Ça s'amorce aujourd'hui.
3: Ben oui.
0: Souvent, il me semble, cette année, camp des recrues, bon, c'est correct, là, tu sais, mais il n'y a pas de future vedette de l'équipe qu'on va surveiller, puis que là, tout le monde va avoir les yeux braqués sur ces gars-là. Me semble, cette année, c'est plutôt tranquille de ce côté-là.
3: Ben, c'est assez tranquille de ce côté-là, en effet. Puis en plus, tu sais, les choix de cette année, il y en a qui sont pas au camp d'entraînement et tout ça. Mais en même temps, moi, je pense que c'est important pour quelques joueurs, parce que tu sais, si tu regardes l'alignement du Canadien, il n'y a pas énormément de place là,
0: ouais,
3: pour percer l'alignement. Mais tu sais, en même temps, on sait pas la condition de Caden Gooley. Est-ce que Caden Gooley va être prêt à amorcer la saison? Il y en a qui disent que oui. Notre collègue à BPM, Georges Larac, hier, a amené que peut-être que ça serait plus long, puis ça pourrait aller peut-être jusqu'au fait.
0: Ouais, j'entends ça, ce que Georges avait à dire là-dessus.
3: Ben,
0: ouais.
3: Non, dans ce cas-là, ça ouvre une porte à un gars comme David Reinbacher. S'il connaît un bon camp d'entraînement, il pourrait rester à Montréal, c'est comme 7e défenseur. On utiliserait Jack Eye et Struble comme 5 et 6. Et Reinbacher pourrait rester comme 7e, mais encore là, il faut qu'il fasse un splash au camp d'entraînement. C'est David Reinbacher. Il faut qu'il nous démontre quelque chose. C'est son 4e camp d'entraînement. À sa défense, il y a eu des années qu'il a été, blessé. Il a été blessé pendant les matchs hors concours. Il a pas pu vraiment se justifier, là. Mais là, il est en santé. Apparemment qu'il patine, là, avec le gros club et tout ça, du côté du centre CN à Brossard. Fait que, regarde, montre-nous qu'est-ce que t'es capable de faire. Puis si t'es capable, on va dire comme ma grand-mère disait, d'écartiller des yeux, ben tu vas rester avec le gros club pour débuter la saison. C'est une opportunité. C'est malheureux. C'est Caden Gooley est blessé, mais en même temps, tu sais, ça va faire plaisir à un gars comme Reinbacher. Ça va y ouvrir une porte. Fait que il faut qu'il rentre dedans. Tu sais, Il faut qu'il nous démontre quelque chose. C'est sûr qu'on s'attend pas à ce qu'il fasse des prouesses là, comme Lane Hudson et tout ça, mais en même temps, tu peux jouer une game solide et comme ils l'ont vendu. Mm-hmm. Tu sais, Ryan Backer, là, ils l'ont repêché 5e overall en 2023. Puis ils nous l'ont vendu comme un bon défenseur. T'sais, un bon défenseur complet. Pas excessivement bon offensivement. Bon défensivement. Bon pour une première passe et tout ça. Ben, tu peux-tu nous démontrer ça? Démontre-nous ça au camp d'entraînement. Puis si c'est le cas, puis si tu fais un job, ben, je pense qu'il y a une place pour lui pour rester. Tu sais, c'est ça qui est, c'est ça, je pense, qui est important. Tu sais, il y en a un autre qui est au camp des recrues, encore une fois. Florian Jacquet. C'est Florian Jacquet qui a eu des games l'année passée avec le Canadien.
0: Ouais, il y en a un quelques-unes.
3: Puis tu sais, si on regarde l'alignement du Canadien, moi, je pense que Florian Jacquet, sur un 4e trio, je pense qu'il est taillé parfait pour ça. Mais, tu sais, j'espère qu'il a connu un bon été d'entraînement, j'espère qu'il va arriver prêt au camp d'entraînement, puis je pense qu'il connaît son rôle. Tu sais, un gars de 4e trio, tu sais que t'es pas là, puis en tout respect, là, je dis ça en tout respect, parce que c'est des gars qui jouent au hockey professionnel, puis jouent en Ligue nationale, t'es pas là pour ton talent. T'es pas là pour ton talent, mais il y en a quand même du talent, parce que le gars, il a marqué 20-quelques buts à Laval il y a quelques années. Là.
0: Oui, puis déjà, d'être capable de se tailler une place dans une organisation professionnelle, ça prend un certain niveau de talent. Mais je comprends ce que tu veux dire, que on s'attend pas à ce qu'il porte le club sur ses épaules. Là,
3: mais non, Mathieu, c'est ça. Mais Jacquet, qu'est-ce qu'on va vouloir de lui, Florian? Hey, quand ça embarque, ça a de l'air, tu brosses la merde. Boum, boum, tu veux
0: que ça avait été sa carte de visite, le premier match qu'il avait joué avec le Canadien, Gilbert, souviens-toi.
3: À Québec, oui, exactement, mais tu veux laisser cette impression-là. Tu sais, un 4e trio, il faut que tu dégages de l'énergie. Il faut que tu amènes de l'énergie au club. Il faut que tu reconnaisses que le club, des fois, oups, ça va pas trop bien, on est un petit peu flat. Ça prendrait une petite étincelle, fait que c'est en bas que ça a de là, c'est bing bang, une mise en échec, deux mises en échec, puis à la limite, des fois, une fois de temps en temps, tu laisses tomber une mitaine, puis pif paf, une claque sur le museau, des fois, ça fait partie de la game. Non, mais ça fait partie de la game.
0: Oui, non, t'as raison.
1: Une claque sur le museau.
3: Ceux qui pensent que ça fait plus partie de la game, là, ils se mettent la tête dans le sable parce que ça fait partie de la game. Ça faisait partie de la game il y a 100 ans, puis ça va faire partie de la game encore, mais qu'on mange des pissenlits par la scène dans 30, 40 ans. Ben, je parle de mon bord, parce que vous êtes jeune.
0: Ouais, mais là, 30, 40 ans, Gilbert, tu vas être rendu à 115, 110, là.
3: Non, ben, ouais, 40 ans,
1: non, non.
3: Mettons, 40 ans, c'est 103, ça commence à, vraiment, c'est du pépin pas mal. Non, mais vous comprenez qu'est-ce que je veux dire?
1: Oui, ben oui,
3: c'est une opportunité pour quelques joueurs de se démarquer. Il n'y a pas énormément d'ouverture chez le Canadien, mais en même temps, il y en a quelques-unes. Puis, tu sais, un gars comme Ryan Backer, il faut qu'il saisisse sa chance cette année. C'est son 4e camp d'entraînement. C'est son 4e camp d'entraînement. Fait que tu n'as pas le choix de lui montrer quelque chose. Là. Puis Florian Jacquet, ben, tu sais, on a aimé ce qu'on a vu de lui l'année passée, mais c'est de continuer sur le même chemin. Là, tu bing bang, tu frappes, tu joues ta game. Il est capable, il a des bonnes mains, capable de marquer des buts une fois de temps en temps. Fait que c'est ce qu'on veut, c'est ce qu'on recherche. On recherche pas quelqu'un pour jouer avec Caulfield puis Suzuki. T'sais, Slavkovski va être là pour des années pis tout ça, mais on cherche quelqu'un pour nous amener de l'énergie sur un 4e trio, puis je pense que Jacquet est taillé dans le rock pour ça.
0: Bon, ben Gilbert, ça a l'air de rien, mais on n'a plus le temps de parler des duos. On va se
3: On fera ça lundi parce qu'on a une coupe de bons à Montréal.
0: Ben, c'est ça, mais tu sais, moi je pense au duo qui vient tout de suite en tête, là, Suzuki, Caulfield.
3: Ben oui,
0: c'est-tu un des meilleurs duos de la Ligue nationale de hockey? On se garde ça pour lundi. Puis lundi, en plus, ça date rien, mais il y en a qui vont sortir des bâtons de golf. Hein?
3: C'est le tournoi de golf. Ben, et lundi, là, ça va être la déclaration officielle. Peut-être pas autant on va se parler, là, mais un petit peu plus tard, ça va venir la déclaration de l'année. Ça va être quoi? Ça va être quoi? On est-tu dans le mix? On va-tu, comme Ginette Renault dans sa chanson, un peu plus haut, un peu plus loin encore cette année?
1: Oh, je pensais que t'allais chanter.
0: Ouais.
1: J'ai eu peur.
0: On pensait que t'allais pousser la note.
3: J'ai pas assez de bière de prix ce matin, Stéphanie, pour ça.
1: Ce matin.
0: C'est pas si bien pris ce matin. Oh boy.
1: Un petit café cheminot aussi, ça va.
0: Ah ben oui, on est vendredi de tabardouche. Hey Gilbert, toujours un plaisir de jaser de hockey avec toi. On se retrouve lundi prochain avec bon, on va jaser des duos lundi prochain dans Chronique la Game. Hey, bon week-end,
3: Gilbert. Bonne fin de semaine tout le monde. Bye bye. Bon marathon, Rimouski.
0: Yes. Gilbert Delorme avec la Chronique la Game. Vous allez pouvoir réécouter tout ça dans la section en rattrapage sur les sites web de Haut dans l'Est du Québec. Ça va être disponible dans les prochaines minutes. Beaches in Tennessee, c'est Cage the Elephant qu'on vous offre en musique dans les 100 000 matins. Bon vendredi.

0: 7h46 avec Cage the Elephant. Ça s'appelle Beaches in Tennessee. J'aime le groove de cette tune-là
1: qu'on vous offrait sur O. Il y a un petit côté comme sale que j'aime bien un peu à la... Le band là, qui avait fait l'album El Camino. Là.
0: Ah, les Black Keys.
1: Les Black Keys, merci.
0: Oui, c'est vrai. C'est vrai. C'était une petite allure là-dessus. On va surveiller l'évolution de cette tune-là dans la Hit 15 avec Chuck. Je suis persuadé que ça va grimper dans le classement. Hey, on est à 7h47. Vu sur les internets ce matin, on commence à dévoiler le line-up de l'équipe des anciens Canadiens qui sera présente à Rimouski lors du match d'ouverture d'Endurance Hockey. On sait, l'année passée, on avait frappé un grand coup avec les anciens Nordiques. Là, cette année, les anciens Canadiens, c'est du pas pire line-up, hein. C'est des gars qui sont encore capables dans les joueurs qui ont été annoncés jusqu'à maintenant. C'est David Savard qui est le grand sachem de cette équipe-là. Lui qui a quand même joué. Écoute, il y a 2 ans, il jouait avec le Canadien, là, David Savard. C'est une de ses premières présences, sinon la première présence de Savard dans un match d'anciens du Canadien. Mais là, il y a Mathieu Dandenault et là, on a annoncé que Steve Bégin va faire partie du line-up. Le guerrier des guerriers, comme on le décrit. Alors, ça promet d'être une soirée où est-ce qu'il va avoir de l'ancienne gloire du Canadien au pouce carré. Alors, on commence à dévoiler tranquillement, mais sûrement, la liste des joueurs qui seront présents à Rimouski pour cet événement-là qui s'en vient en janvier prochain pour la cinquième édition de d'Endurance Hockey Rimouski. Puis, les billets sont déjà en vente. Allez sur la page Facebook d'Endurance Hockey pour avoir tous les détails, mais ça promet d'être un match qui va attirer pas mal de monde avec les anciens Canadiens qui seront présents au Colisée financier Sun Life de Rimouski en janvier 2027. On se prépare déjà, tu sais, mais quand même, gros événement. On aura assurément l'occasion de s'en parler sur Haut dans l'Est. Dans les prochaines minutes, quelques activités à faire chez nous en fin de semaine.
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1: h 55 en ce vendredi 11 septembre 2026. On est à l'aube d'une belle fin de semaine, une belle fin de semaine chargée dans l'Est du Québec. Quand on regarde la liste d'activités qu'il y a à faire dans la région, et pas là, hein? Ça va être un gros week-end. Puis on aime ça comme ça.
2: Bon, je prends un grand souffle. Parce que déjà que j'ai pas grand-gorge.
1: Oh oui, mais c'est ça, hein?
2: Alors, avec tout ce qu'il y a à faire en fin de semaine, on a dimanche midi à Valbriant, fête à la halte routière municipale avec dîner hot dog, maïs, des jeux en après-midi, des tirages, prix de présence. Vraiment une belle, belle fête. Sinon, samedi 10h30 à 13h30, fête de quartier pour les loisirs de Saint-Pédis à Rimouski avec la mini-ferme Il était une fois qui vont être là. Des jeux gonflables, Tom Gagnon, le chansonnier qui est partout tout le temps. dîner hot dog aussi. Et ça, c'est gratuit, on vous rappelle, samedi. Dimanche, une autre fête de quartier, Saint-Odile, dans ce cas-là, 11h à 14h au centre communautaire de la rue des Écarts avec kermesse arc-en-ciel, maquillage, dîner hot-dog. Sinon, sur la Côte-Nord, Cachetine, à l'ouverture officielle du 30e rassemblement des aînés de Matimekouche Lac John. C'est à 19h30 demain, sous le grand chapiteau. Puis ça, là, mon père est allé les voir à Pessamit cet été. Il m'a envoyé plein de photos, plein de vidéos. C'était beau, bon. Les gars qui, tu sais, qui offrent un autre genre de performance sont assis, ont quelques problèmes de santé. On le sait, le Florent Volant a eu des enjeux, un AVC. Puis je pense que c'est les genoux de Claude qui lui fait faux bond. Fait que mais la musique, c'est ça, ça parle, c'est tellement rassembleur.
1: Moi, c'est mes premiers accords de guitare, c'est sur du Cachetine. Littéralement, quand j'étais ticu, je capotais sur Cachetine. J'avais un poster dans ma chambre que les gars avaient signé chez Polisson de la Grande Place.
2: Oh, wow!
1: Ouais.
2: Sinon, demain, journée, j'achète un vin québécois, le 12 septembre, dans les SAQ, puis tu sais, on va vraiment...
1: Ils sont bien identifiés, en plus, en SAQ. Hein?
2: Puis là, on va mettre ça à l'honneur dans vos visites à la SAQ. Et journée des parcs nationaux, avec accès gratuit, puis avec dans les parcs comme la CEPAC, le parc du Bic, tout ça.
1: Okay.
2: Le thème, la grande déconnexion nationale.
1: Ah, ben oui, mais c'est, plein c'est pas mal la place déconnectée. Hein?
2: Ah, des activités, là, des ateliers, là, pour toute la famille.
1: Ouais. Hey, puis on a d'autres activités comme ça à vous proposer d'ici 9h. D'ailleurs, faites comme, hey, j'aimerais ça qu'ils parlent de ce qu'on organise, nous autres, en fin de semaine. Hey, faites-nous donc signe via 88-724-9870, histoire qu'on puisse vous saluer et parler de votre activité d'ici 9h. Qu'est-ce qui retient l'attention dans l'actualité en ce vendredi? On fait le bilan avec Louis-Philippe Arnois-Harel aux actualités Arsenal Média.
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4: Bon vendredi, ici Louis-Philippe Arnoirel. Le premier ministre Mark Carney a dit avoir parlé avec le président américain Donald Trump à quelques reprises ces derniers jours, alors que la guerre commerciale entre les pays ne cesse de s'intensifier. Lors d'une conférence de presse tenue hier avec le président ukrainien Volodymyr Zelensky, M. Carney a déclaré qu'il s'entretenait régulièrement avec M. Trump. Il a ajouté qu'une partie des responsabilités des dirigeants consistait à travailler ensemble pour résoudre des problèmes mondiaux tels que la guerre en Ukraine. M. Carney a précisé que M. Trump et lui-même avaient également abordé la guerre en Iran et d'autres développements dans des événements mondiaux. Par ailleurs, le chef du Parti conservateur, Pierre Poilievre, a déclaré hier à un public télévisé américain que les Canadiens étaient unis dans leur lutte contre les droits de douane imposés par le président américain Donald Trump. Dans une entrevue accordée à CNBC, M. Poilievre a plaidé en faveur d'une Amérique du Nord plus forte. Il a déclaré qu'il souhaitait que le Canada et les États-Unis collaborent pour faire face à leurs rivaux à l'étranger. Les animateurs lui ont demandé si Mark Carney négociait de bonne foi avec les États-Unis. M. Poilievre a répondu qu'il ne s'en prendrait pas au premier ministre sur un sol étranger. Le CRTC met en place de nouvelles règles dans le but d'aider les consommateurs lorsqu'ils choisissent un forfait Internet pour leur domicile. Dès le mois de mars, les fournisseurs d'accès à Internet devront indiquer dans leur publicité les vitesses associées à un forfait entre 19h à 23h les jours de semaine. Actuellement, les fournisseurs peuvent afficher des vitesses maximales théoriques qui ne reflètent pas nécessairement la réalité pendant les heures de pointe. Et la banque CIBC investira 2 milliards de dollars pour soutenir des petites et moyennes entreprises du secteur de la défense, ainsi que de celles exerçant des activités à double usage dans le secteur civil. L'institution précise que ce financement vise à aider les entreprises canadiennes à se développer et à renforcer leur capacité nationale, qui revêt une importance croissante pour la résilience économique et la compétitivité du Canada. C'est ce qui complète vos actualités Arsenal Media. Passez une bonne journée sur nos ondes.
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6: On parle de tennis ce matin avec les finalistes qui sont maintenant connus pour le US Open chez les dames. Grosse victoire hier d'Arina Sabalenka, 7-6, 7-5, 6-2 sur l'Américaine Jessica Pegula. Passe en finale, va tenter d'avoir un troisième titre consécutif à US Open. Son adversaire sera la Kazakh Elena Rybakina qui a battu l'Américaine Coco Gauff en 3-7 hier de 3-6, 6-4 et 6-4. Et ce sera un duel entre l'actuel numéro 1 mondial en WTA et la future numéro 1 mondiale de la WTA, parce que c'est dorénavant acquis que Elena Rybakina

0: C'est le début du camp d'entraînement des recrues des Canadiens de Montréal aujourd'hui. Pas un camp avec beaucoup de super vedettes futures de l'équipe à surveiller, mais quand même, on a jasé tantôt avec Gilbert dans notre segment La Game. Ce sera un camp d'entraînement quand même important pour certains gars qui cognent à la porte de l'alignement du Canadien. Vous allez retrouver d'ailleurs notre segment La Game déjà disponible dans la section en rattrapage sur les sites web de Haut dans l'Est du Québec. Sinon, on surveille le Grand Prix cycliste de Québec qui a lieu aujourd'hui. Les Alouettes de Montréal qui affrontent les Tiger Cats à Hamilton ce soir à 19h30. Les Blue Jays qui débutent une série de 3 matchs contre les Orioles de Baltimore ce soir au Rogers Center à Toronto. Max Scherzer sera le partant pour les Blue Jays. On surveille aussi les 2 derniers matchs du calendrier pré-saison pour l'Océanique en fin de semaine. Ce soir, 20h au Colisée Béton Provincial de Matane contre le Drakkar de Bécomo dans le cadre de l'événement La Matanie et Hockey. Sinon, demain, 16h, les Remparts seront les visiteurs au Colisée Financière Sun Life. Il y a aussi les pionniers au football collégial, les pionniers du Cégep de Rimouski qui sont en action en fin de semaine. Dimanche, 13h, rendre visite aux Gaulois de la Pocatière et baseball senior dans les séries finales de la Ligue Puribec du Bas-Saint-Laurent. Rivière-du-Loup a créé l'égalité dans la série avec une victoire de 4-3 hier en 8 manches sur Kamouraska à Saint-Pascal. Donc, résultat, match numéro 5 qui sera présenté ce soir à Rivière-du-Loup.
1: Pour aujourd'hui, dans la Matanie, on a 11 degrés sur un maximum de 13. Ce sera généralement nuageux avec de bons vents, des pointes jusqu'à 60 km/h. 10 degrés présentement à Sept-Îles sur un max à 15. Les nuages aussi de la partie avec quelques percées de soleil et des rafales de vent à 50 km/h. Pour Rimouski, pas trop chaud, 10 degrés max à 14 avec soleil-nuage en alternance.
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0: Gabriel Tremblay de Paysagiste Rimouski qui ne bougit plus sur son gâteau. Bonne fête à Caroline Gauvin-Dubé qui est ma libraire personnelle. Ben, c'est la libraire de beaucoup de monde, mais moi, elle me fait des bons conseils.
1: Ben, c'est ça. C'est la tienne. Bon, c'est correct. Mienne.
0: Bonne fête aussi à Pascal de chez Lina et encore à Roger Savard.
1: Si vous autres aussi, vous avez des vœux d'anniversaire que vous aimeriez qu'on fasse pour vous autres d'ici 9h, vous nous envoyez ça au 418-724-9870. À venir dans les prochaines minutes. Oh, quelle année! C'est notre jeu d'eau. Dans le fond, je vous donne 3 événements. Vous me dites en quelle année ces événements-là se sont passés. Va falloir fouiller un petit peu dans votre encyclopédie personnelle que vous avez dans votre tête. Et donc, on a ça à vous proposer dans les prochaines minutes. En plus de continuer de jeter un petit coup d'œil aux différentes activités qui se déroulent dans la région aux quatre coins de l'Est du Québec durant le week-end. Smashing Pumpkins, 1979 en musique.

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1: Mesdames, messieurs, nous sommes le vendredi 11 septembre. Merci beaucoup d'être là dans les 100 000 matins sur partout dans l'Est du Québec. Aujourd'hui, bien sûr, dans la catégorie Journée nationale, Journée mondiale, à souligner, ben, avec le 11 septembre, 25 ans des attentats aux États-Unis. Assurément que ça fait partie des journées qui retiennent l'attention. D'ailleurs, aujourd'hui, c'est la Journée mondiale de la lutte contre le terrorisme à la suite de ce qui s'est déroulé il y a 25 ans. On a décrété cette journée-là. Alors, il y aura, bien sûr, on en parle dans l'actualité, des commémorations qui seront proposées un peu partout pour souligner cette journée-là. Mais sinon, dans la catégorie Journée nationale, c'est la Journée nationale. Pas de nouvelles, bonne nouvelle. C'est une expression, mais c'est une journée nationale aussi.
2: Des fois, ça nous rassure, cette expression-là. Des fois, moins, ça dépend quand t'attends des nouvelles d'une date.
1: Ah, bonne nouvelle. Ben, ça pourrait peut-être être une date de marbre, puis tu le savais pas, là. Ça fait que pas de nouvelles, bonne nouvelle, c'est peut-être une façon de voir les choses.
2: Peut-être.
1: Puis sinon aussi, c'est la journée mondiale des grands-parents aujourd'hui. Des grands-parents qui peuvent dépanner, ben des fois.
2: Ah non, mais ils peuvent surtout câliner, aimer, donner des petits passe-droits que nous, les parents, on fait pas, là.
1: Ah, ils ont assurément leur importance
2: dans la vie de nos enfants.
1: Ben, c'est ça. Ben, oui. Moi, à l'époque, les grands-parents, là, je veux dire, nos grands-parents étaient comme plus, je te dirais, moi, les souvenirs que j'ai de mes grands-parents, je les ai pas eus longtemps, c'est ça l'affaire. Mais tu sais, c'est que c'était pas mal relax quand on allait chez grand-père et grand-mère, là, tu sais. Mais aujourd'hui, tu vois, chez papy, mamie, tabarnouche, c'est quasiment rendu un camp de vacances, là. Hein?
2: Non, mais moi, j'avoue.
1: Les grands-parents sont en forme en tabarnouche versus, moi, l'expérience que j'ai de mes grands-parents, tu sais.
2: Mais moi, mon grand-père Gagné, c'était comme un patriarche. Nous, on avait la terre familiale, fait qu'il venait souvent parce que c'était comme, dans le fond, chez lui, okay. Dans le temps. Mais on faisait pas des stepettes avec papy Adélard,
1: ben
2: mais avec mon grand-père Antonio, ma grand-mère Graziella, ben écoute, ce sont mes parrains marraines à moi. Fait que c'est arrivé là que mes parents prenaient un break puis nous envoyaient sur la côte nord aller chez papy mamie là. C'est là que j'ai écouté Price is Right pour la première fois. Sous-sol de chez mes grands-parents.
1: Alors, à tous les grands-parents, aujourd'hui, c'est votre journée mondiale des grands-parents. Ouais. On souligne ça en ce vendredi 11 septembre. Mais là, ça a l'air de rien, il est rendu 8h15. 8h15, ça veut dire qu'il est quelle heure, monsieur le gros oie de la radio?
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1: Cette année, quelle année! Je vous donne trois événements qui se sont déroulés dans l'histoire et vous devez me dire en quelle année c'est arrivé cette affaire-là. Ça se passe par texto au 418-724-9870. Alors, on fouille dans notre notre encyclopédie personnelle ce matin. Alors, en quelle année il y a une chanson qui dorénavant a été détournée à cause d'une publicité pour une certaine quincaillerie? Cette tonne-là... avec My Sharona.
2: Moi, je suis un peu confuse parce qu'elle me fait penser beaucoup au film Reality Bite avec Winona Ryder.
1: OK.
2: Et Ben Stiller qui jouait là-dedans. Écoute, ça fait. Tu te souviens pas de ce film?
1: Pas tout.
2: Réalité mordante. Hey, Ethan Hawke était là-dedans.
1: J'ai aucun souvenir.
2: Ouf, je voulais le croquer tout rond. Puis il y avait cette chanson-là. Puis c'était un film des années 90. Fait que est-ce que.
1: Je sais pas, là. Ben, je sais, mais je le dirai pas. la chanson My Sharona, The Knack, qui arrive dans les radios. Cette année-là également, il y a le film Apocalypse Now de Francis Ford Coppola qui s'installe dans les cinémas du monde. Ah, là, tu vois, hein, ça vient te recentrer vers pas les années 90, là. Et cette année-là, c'est la fête à Pittsburgh parce que cette année-là, les Pirates de Pittsburgh gagnent la Série mondiale et les Steelers de Pittsburgh gagnent le Super Bowl. Ça s'est passé en quelle année ces trois événements-là? 88-724-9870 par texto. La chanson My Sharona de Denac arrive dans les radios. Apocalypse Now de Francis Ford Coppola s'installe dans les cinémas du monde. Et gros party à Pittsburgh. Les Pirates remportent la Série mondiale et les Steelers remportent le Super Bowl. En quelle année ça s'est passé? On vous donne la bonne réponse après Bob Bissonnette. La machine à scorer dans vos 100 000 matins. Bon vendredi, vous êtes sur haut partout dans

0: le matin sur au 98.7, 93.9, 95.3 et 99.1. Vous êtes à la radio de Lara Gonzalez, midi aujourd'hui pour la petite dernière de la semaine avec les boys. Je suis persuadé qu'on risque de peut-être glisser un petit mot sur le camp des recrues du Canadien qui commence aujourd'hui. Nous autres, on a jasé avec Gilbert Delorme. Hey, on pensait qu'on allait avoir le temps de plus qu'un sujet, puis finalement, non. On a juste parlé de ça. Mais
1: je trouve ça le fun parce que Gilbert nous donne l'occasion d'apprendre à le connaître aussi un peu. Là, on a parlé notre amour des chiens.
0: On a eu une chronique pitou.
1: Il m'a même demandé lui que je lui envoie la photo de mon bébé chien.
0: Ben oui, que tu vas aller chercher en fin de semaine.
1: Ben oui. Hey, puis écoute, il m'a presque convaincu. Je pense que je vais l'amener de temps en temps avec moi.
0: Ah parce
1: que
0: c'est un bébé. Tu vérifies avec le boss.
1: Oui, je sais, t'as raison. C'est sur ma to-do list. Mais parce qu'il a besoin, tu sais, plus d'attention, d'aller dehors aux 2 heures, tu sais, on travaille et tout, fait que...
0: T'es-tu en train de dire là qu'on va entendre du silage de chien ou un petit chien qui jappe semaine prochaine?
1: Ça va être mon chien, il va être parfait.
0: Veux-tu vraiment qu'on embarque sur ce terrain-là,
1: Gagné? Non, je sais
0: pas. Veux-tu vraiment qu'on embarque là?
1: Quoi, il va faire? Déjà, en partant, il va avoir des meilleures cordes vocales que les miennes.
0: Ah, boy, ouais, mais là, ça, c'est pas dur à battre. Surtout par les temps qui courent. Bref, la suite lundi dans les 100 000 matins sur O. Soyez là également ce midi pour Lara Gonzalez. Tout ça pour dire ça, hein? Les boys avec la dernière de la semaine. C'est votre heure du lunch sur O dans l'Est du Québec. Quelle année c'est notre jeu d'eau ce matin? On veut savoir en quelle année ces événements-là se sont passés. Les Pirates et les Steelers de Pittsburgh remportent les championnats dans leurs ligues respectives, soit la Série mondiale pour les Pirates et le Super Bowl pour les Steelers. Apocalypse Now de Francis Coppola. Francis Ford Coppola s'installe dans les cinémas du monde et nous fait vivre les horreurs de la guerre du Vietnam. Et cette tune-là devient un hit marquant dans les radios du monde entier. Toutes les fois, j'entends chose chez vous savez où, là, tu sais, là. Merci à cette entreprise d'avoir détourné cette chanson-là dans nos têtes. Alors, c'est en quelle année ça s'est passé? C'est drôle. La réponse, vous l'aviez sous le nez. Parce que la chanson qui a joué avant le quiz de ce matin, c'est une tune des Smashing Pumpkins. Et le titre, c'est une année. L'année qu'on recherchait, c'était l'année 1979. Une grosse année d'un an qui arrive dans les radios. Apocalypse Now au cinéma. Et deux championnats pour les équipes de Pittsburgh, les Pirates et les Steelers, dans leurs ligues respectives. C'était l'année qu'on recherchait, l'année 1979. Il y en a même quelques-uns qui l'ont eu par texte. Bravo!
1: Bravo, Nancy, encore Nico!
0: Ouais, ils ont peut-être fouillé un peu aussi, là, tu sais, mais.
1: Peut-être,
0: vous avez le droit, il n'y a pas de règlement pour ce jeu-là. Alors, on remet ça à nouveau lundi, aux alentours de 8h10, avec un autre jeu d'eau qu'on a à vous proposer. Dans les 100 000 matins sur eau partout dans l'Est du Québec, qu'est-ce qu'on fait en fin de semaine? Vous avez des activités à nous proposer? N'hésitez pas. 418-724-9870. On fait un petit bilan de ça tantôt, puis aussi, bilan d'activité. Qu'est-ce que vous devez savoir au démarrage de ce vendredi 11 septembre avec les actualités Arsenal Media? Ça s'en vient dans un instant. Dans votre réveil de ce vendredi, vous êtes dans les 100 000 matins jusqu'à 9 sur O. 100
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18: Vendredi, ici Jean-Saint-Pierre. Voici nos informations régionales. Les policiers de la Sûreté du Québec en Mangani ont effectué une perquisition dans une résidence sur la rue de la Dérive à Havre-Saint-Pierre hier matin. Le résident, un homme de 30 ans, a été arrêté. Les policiers ont saisi environ 600 grammes de cannabis comestible, de la cocaïne, du buvard, des vapoteuses contenant du THC, des champignons magiques, trois armes à feu, un poing américain et plusieurs munitions de divers calibres. Les enquêteurs de l'équipe Mix SQ Spum GRC de Sept-Îles-Ouachat ont contribué dans ce dossier. Le suspect devrait faire face à des accusations de trafic de stupéfiants, entre autres. Le chef du Parti québécois, Paul Saint-Pierre Plamondon, et sa candidate dans Duplessis, Maggie Richard, ont dévoilé hier un plan d'accès à la propriété. Ils estiment qu'il faut rétablir le contrat social brisé par la CAQ de Christine Fréchette et permettre aux jeunes familles d'acheter une première maison. Le plan comporte trois volets, l'aide aux premiers acheteurs, l'augmentation de l'offre de logements et de maisons, ainsi que la réduction des seuils d'immigration. Et puis, le Centre d'innovation du Cégep de Sept-Îles devient membre à part entière d'un réseau mondial regroupant plus de 360 espaces d'innovation dans 82 pays. Cette adhésion ouvre de nouvelles possibilités de collaboration, de partage d'expertise et de développement de projets pour les unités de recherche du Cégep à Sept-Îles. Détails sur macotenord.com.
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1: En ce vendredi 11 septembre, journée généralement nuageuse avec des pointes de vent à 50 km/h, un maximum à 15. Demain, soleil nuage 15 degrés et pluie intermittente pour dimanche avec un maximum de 15. 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
0: Oh. Déjà 8h31 en ce vendredi 11 septembre. Qu'est-ce qu'on fait en fin de semaine? C'est pas le choix qui manque, hein? Il y a quand même pas mal d'activités. On en a quelques autres encore à vous proposer dans les prochaines minutes dans vos 100 000 matins. Mais là, on remonte en 2003. Je pense que dans la catégorie reprise, bien réussie et même meilleure que l'original, on est pas mal sur la coche avec It's My Life. C'est No Doubt qu'on vous offre à 8h31 dans les 100 000 matins à Haut.

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1: Déjà 8h35. Hey, ça avance vite ce vendredi-là. Et puis, c'est un gros vendredi qu'on a. Puis c'est une grosse fin de semaine dans l'Est du Québec avec, encore une fois, pas mal d'activités à faire aux quatre coins de la région.
2: Mais moi, j'ai passé à travers la liste d'activités que j'avais en note.
1: Stéphanie, on n'a pas parlé des marchés publics. Hein? Autre occasion d'aller voir les producteurs de la région qui sont présents dans les marchés publics dans l'Est du Québec le samedi. Là, c'est pas mal une grosse journée. Il y en a quelques-uns le dimanche également. Puis là, on est en pleine période des récoltes, ça fait que le choix est pas pire, entre autres au marché public ici au Parc de la Gare, demain au centre-ville de Rimouski.
2: Forte chance que ça vire en bouillie pour en fin de semaine.
1: Ah, il y a des chances,
2: avec le petit dimanche gris, là.
1: Le temps est à ça. Sinon, il y a marché des artisans à Sainte-Blandine demain de 9h à 17h et de 10h à 16h dimanche. C'est au gymnase de l'école des Menuisiers. Alors, café, pâtisserie, bijoux, peinture, tricot, savon, produits du bois, ben des affaires. Page Facebook de l'événement pour avoir tous les détails complets là-dessus. Et il y a d'autres trucs, là, peut-être qu'on a manqué quelques-uns, ça se peut. Il vous reste encore un petit peu de temps. On peut peut-être avoir, peut peut-être se trouver quelques secondes pour en parler ce matin. Vous nous envoyez vos événements via le 418-724-9870. Puis on n'oublie pas aussi, côté sport, dans les trucs à surveiller, bien sûr, il y a le marathon de Rimouski en fin de semaine dimanche. Il y a également l'Océanique qui dispute ses deux derniers matchs pré-saison. Ce soir, c'est à 20h, c'est à Matane, au Colisée Béton Provincial, un duel Océanique-Dracar. Par la suite, c'est demain 16h au Colisée financière Sun Life. Qui d'autre que les Remparts de Québec pour venir affronter l'Océanique pour le dernier match pré-saison. La saison qui va débuter la semaine prochaine. Un programme double à Baie-Comeau contre le Drakkar.

0: Un gros plaisir de vous accompagner pour cette petite dernière de la semaine en ce vendredi dans les 100 000 matins sur Haut partout dans l'Est du Québec. Dans un moment, c'est notre sujet du jour de la machine à café. Aujourd'hui, dans l'actualité, vous pouvez pas zapper quelque part ou pitonner sur Internet sans avoir des trucs qui sont relatifs aux 25 ans des attentats du 11 septembre aujourd'hui qu'on souligne aux États-Unis. On était où le 11 septembre il y a 25 ans? Ça a changé quoi dans nos vies puis dans notre façon de voir les choses, les attentats du 11 septembre, parce que on s'entend, ça a brassé quand même pas mal ces attentats-là, et même encore aujourd'hui, on en jase encore, puis on vit les, encore 25 ans plus tard, les impacts de ce qui s'est passé le 11 septembre aux États-Unis.
1: Ah oui, puis je veux dire, ça en met plusieurs à fleur de peau de revenir là-dessus ce matin.
0: On va en jaser dans un instant dans notre machine à café, vous restez là.
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1: Je pense qu'une des phrases qui va être la plus prononcée aujourd'hui, c'est « T'étais où il y a 25 ans? T'étais où le 11 septembre 2001? » Parce que ça fait déjà 25 ans les attentats terroristes de New York et Washington. Et journée remplie de commémorations. Aujourd'hui, moi, je me souviens, j'étais animateur à la radio à Gaspé, puis on avait vu la deuxième avion percuter la deuxième tour live à la télé. Parce que on avait eu un bulletin de nouvelles nationales, puis il disait, on vient juste d'apprendre qu'il y a eu un avion qui a percuté le World Trade Center, on a allumé la télé, puis on a vu la deuxième, littéralement. On était sous le choc, mais tu sais, on était loin de l'action, on était à Gaspé quand même.
2: Mais en
1: t'sais?
2: Même temps, ça a été le nombre de chocs sur la planète en entier. Moi, je me souviens, j'étais à Jonquière, puis le soir, j'avais été comme au Potin, qui était un bar à Chicoutimi, puis j'étais assis sur la terrasse, puis j'avais de la peine.
1: Tout le monde était comme un peu sous le choc.
2: J'étais sous le choc.
1: Ouais.
2: Je ne tentais pas d'aller voir des matchs d'impro, et là que non.
1: Mais ça aurait peut-être fait du bien, Stéphane.
2: Mais j'avais pas envie d'être toute seule. C'est pour ça que j'avais d'ailleurs là-bas. Mais moi, j'étais étudiante. Puis je me souviens, avant de partir de la maison, j'avais un cours d'actualité internationale avec Katia Rivrain, qui était comme la sommité dans le monde de l'actualité.
1: Mm-hmm.
2: Avant de partir, il y avait une tour qui avait été atteinte. Puis je m'étais dit, mon Dieu, il y a un cardiaque qui était au volant d'un avion, puis ça a déraillé, pas pire. On pense pas au pire.
1: Mais c'est la première chose à laquelle on a pensé.
2: Mais même pas
1: un avion a percuté une des deux tours. Du World Trade Center à New York, le premier réflexe, on a fait comme, OK, gros accident. Mais là, le deuxième, c'est comme, OK, c'est plus un accident.
2: Non, parce que le premier, même Paul Arcand, tu sais, le roi des ondes dans le Grand Montréal, a même pensé à un avion de touriste, là.
1: C'était pas clair. Puis tu sais, c'est ça, c'est en 2001 que ça s'est passé.
2: Oui.
1: Il y a 25 ans, il y avait la télé, l'information en continu, mais sur Internet, c'est pas ce que c'est rendu aujourd'hui. Tu sais, ça nous permet de voir l'espèce d'évolution qu'on a eue comme société. Puis le 11 septembre, il y a des traces même 25 ans plus tard qui sont encore bien visibles. Tu sais, je veux dire, t'as juste à aller prendre l'avion. Tu sais, c'est depuis le 11 septembre que t'as autant de checkpoints puis de sécurité à franchir à l'aéroport avant de prendre ton avion, puis faut que t'arrives longtemps d'avance pour passer tous ces checkpoints-là.
2: Ouais.
1: C'est depuis le 11 septembre qu'on vit ça comme personne qui veut voyager une fois de temps en temps. Tu prends l'avion. Ben, c'est devenu une nouvelle réalité à cause des attentats du 11 septembre.
2: Puis il y a quelque chose de bien intéressant qui est un peu complémentaire avec ce que tu dis dans un texte de Pat Lagacé dans La Presse ce matin. Oui, il dit qu'est-ce qu'il faisait, il était où, puis tu sais, il parle même parce que lui, il est allé sur le terrain. Le Journal de Québec, il dit, tu t'en vas à New York le jour même, là.
1: Et ça devait pas être facile de passer les lignes, hein, quand ils ont fermé les frontières, là.
2: J'ai dormi dans un hôtel miteux, puis arrivé là-bas, devant les gens qui faisaient la file devant les hôpitaux pour donner du sang. Imagine-toi, les gens qui étaient près du Ground Zero pour applaudir les ambulanciers, les pompiers, puis les policiers, c'était bien touchant. Mais il dit, je me souviens qu'avant le 11 septembre 2001, on pouvait se pencher un peu si on était assis du côté couloir en avion pour voir le poste de pilotage.
1: C'est vrai, la porte était ouverte.
2: Ouais, mais là, il dit, Oussama Ben Laden, lui, il a vu la même chose, sauf qu'il a vu ça comme la vulnérabilité qui pourrait humilier la plus grande puissance mondiale.
1: Mm-hmm.
2: Donc, c'est lieutenant...
1: Son article ce matin s'appelle La victoire de Ben Laden.
2: Ouais, c'est ça.
1: Mais donc, la victoire, ça a été sa seule.
2: Ça a été ça. Dans le fond, c'est le lieutenant d'Al-Qaïda qui ont provoqué ces attaques suicides en se faufilant dans le cockpit. Quand on y pense, c'est une porte ou l'absence de porte, ce que c'est dans le fond, c'est ce qui a changé le monde, l'absence de cette porte sécurisée qui séparait la cabine du cockpit des avions de ligne. Puis le bilan qu'on peut faire, c'est que Ben Laden a gagné. Oui, il a été tué, bien sûr, des années plus tard, mais il a traumatisé les Américains.
1: C'était ça l'objectif.
2: C'est ça, exactement.
1: Fait que là-dessus, oui, ça a été une victoire pour lui.
2: Puis là, pour ceux et celles qui se disent pourquoi lui a voulu faire ça, là, tu sais, mais il y a quand même une longue liste, là. L'attentat, dans le fond, c'est l'œuvre terroriste d'Al-Qaïda qui a fait...
1: Ah, il s'était essayé quelques années auparavant.
2: Oui, Tanzanie, puis...
1: Mais même sur le World Trade Center, il s'était essayé quelques années auparavant avec une bombe qu'il avait essayé de faire exploser, mais dans les garages des tours jumelles. L'une des deux tours jumelles, mais ça avait pas marché.
2: Non,
1: là,
2: non, non.
1: Mais
2: puis
1: c'est
2: lui,
1: ça, puis...
2: Dans le fond, il a voulu frapper... Pour faire un bilan, là, il reprochait aux États-Unis de mener une guerre contre l'islam et les musulmans. Mm-hmm. Avait dans le fond, il y avait comme des bases militaires américaines près des lieux saints de l'islam à La Mecque puis à Médine en Arabie Saoudite. Ça, pour lui, ça pensait pas.
1: Ça tannait pas mal, ouais.
2: Exactement. L'appui des États-Unis à Israël, massacre de Palestiniens, la mort de civils pendant l'embargo contre l'Irak après la première guerre du Golfe. Donc la liste était longue, puis probablement des petites écritures qu'on n'a pas vues, mais pour lui, c'était la chose à faire.
1: Ouais. Mais quand tu regardes ça là, avec le recul, là, 25 ans plus tard, bon, tout ce qui a changé, comme on parlait, les contrôles de sécurité plus fréquents à l'aéroport, dans un avion, oublie ça, le seul moyen de voir un peu ce qu'il y a à l'intérieur du cockpit, c'est quand tu rentres dans l'avion, parce que la porte est ouverte juste quand tu rentres, quand t'es au sol. Dès que t'es décollé, la porte est blindée, et barrée à double, triple tour, puis c'est pas n'importe qui peut rentrer, puis c'est pas n'importe qui peut sortir, puis vous voyez le genre, on a pris des mesures de sécurité supplémentaires, mais quand on regarde l'état du monde 25 ans plus tard, c'est vrai que ça a changé. Puis on dit que il y a 25 ans, c'était George W. Bush qui était président des États-Unis, il venait de s'installer à la présidence, cherchait un petit peu, c'était brouillon le début de mandat de George W. Bush, bon ça l'a été plus tard, mais au moins... ça a été un élément déclencheur au sein de la politique américaine où est-ce que le gouvernement de George W. Bush, après les attentats du 11 septembre, là, avait un but. Ouais. Tu sais, c'était la guerre contre le terrorisme. Puis le Canada a collaboré avec les Américains dès le début, tu sais, en accueillant, oui, tous ces avions-là dans son espace aérien, puis les autoriser à se poser le 11 septembre. Puis après ça, on est allé en Afghanistan. Il y a quand même plus d'une centaine de militaires canadiens qui sont décédés pour la cause de la lutte contre le terrorisme. Puis c'est de voir, 25 ans plus tard... On a-tu tant changé que ça aussi à travers ça? Il y a beaucoup d'analyses qui peuvent être faites à la suite de ça. Mais c'est le genre de journée pour ça. C'est le genre de journée pour faire un bilan. C'est le genre de journée pour aussi se souvenir aussi de ce qui s'est passé. Parce que 25 ans plus tard, bon... Puis c'est de l'expliquer aussi aux plus jeunes. Il y a comme une espèce de défi...
2: Il y a tellement de documentaires de raconter qui sont bien ça. Faits ouais. aussi. Là. Moi, j'avoue que j'en parle parfois, mais je me donne le mandat bientôt de pouvoir expliquer, puis encore présenter ce qui s'est passé. C'est sûr que ça fait trembler, ça
1: même
2: nous fait trembler
1: aujourd'hui.
2: À l'intérieur,
1: ben oui.
2: Mais ça fait partie tristement de notre histoire. Ouais.
1: Vous autres, vous vous souvenez de où vous étiez le 11 septembre 2001?
2: C'est certain.
1: Juste par curiosité ce matin, 418-724-9870. On recule 25 ans, là. Il y a 25 ans, le 11 septembre 2001. Vous vous souvenez de ce que vous faisiez quand on a annoncé cette nouvelle-là des attentats terroristes à New York et Washington? Ben, on veut le savoir. Qu'est-ce que vous aviez sur le menu cette journée-là, il y a 25 ans, via le 88-724-9870.

0: Ben, c'est déjà presque tout pour ces 100 000 matins de ce vendredi 11 septembre. D'ailleurs, on a jasé du 11 septembre ce matin.
1: Ah ben, c'était sûr qu'on allait le faire. Là.
0: Ben, avec notre machine à café de ce matin, les impacts 25 ans plus tard, c'est quoi le 11 septembre? Qu'est-ce qui reste de ça? Qu'est-ce qui a changé à la suite de cet événement majeur-là dans l'histoire récente? On a parlé également de l'influence du 11 septembre, je dirais, dans le poids médiatique que cet événement-là a eu à l'époque. Jean-François Dumas d'Influence Communication, dans sa chronique d'actualité de la semaine, nous a donné des statistiques impressionnantes par rapport si on se clenchait tout le contenu qui a été fait par rapport à l'actualité du 11 septembre 2001, on aurait des années à visionner tout le stock puis à lire tout ça.
1: Et on sortirait pas de là.
0: Non, c'est ça.
1: Très souriant, je dis ça. On a aussi l'occasion de parler à Gilbert Delorme avec le camp des recrues qui a lieu, mais ce sera pas l'événement qui va marquer le plus l'actualité sportive de la fin de semaine.
0: On parle du Canadien, là, Stéphanie. Ouais. Le Canadien, c'est le Canadien. Mais parce que cette année, le camp des recrues, il n'y a pas de super vedettes, mais il y a quand même des joueurs qui participent au camp, qu'eux autres, ils ont des choses à prouver, parce que quand il y a la porte de l'alignement du Canadien, mais là, on rouvre ça à la porte, on la laisse fermer pour eux autres. Gilbert nous a jasé de ça.
1: Arrête
0: ce matin
1: de cogner, je pense toujours qu'il y a quelque chose, là.
0: Alors, il y a ça, ben d'autres affaires que vous allez retrouver dans la section rattrapage sur les sites web de Haut 98.7, 95.3 et 99.1. Allez faire votre tour. Bon week-end.
1: Bon week-end.
0: Beaucoup d'activités à faire. Bon week-end, Stéphanie. Toi, c'est tout qu'un week-end que t'as. Aller chercher Pitou, le marathon, de la visite. Non, c'est hein, grosse fin de semaine.
1: Une étape à la fois.
0: Oui, bon. Oui, puis parle pas trop.
1: Hey, ça
0: va être très
1: moi,
0: difficile.
1: Moi, c'est pas si pire. Si je vais juste demander à ma fille de 9 ans, arrête de me poser des questions.
0: Ah ben là, on va en avoir en tabarnouche avec le petit pitou qui s'ajoute. Là. En tout cas, ça va te faire des affaires à raconter lundi.
1: Presque trop.
0: S'il te reste la voix. Il y a quelqu'un aussi qui va avoir des affaires à nous raconter lundi. Elle s'appelle Catherine Brisson. Elle, samedi soir, elle sera au show de Céline Dion à Paris. Le grand retour de Céline. On va lui piquer une jasette lundi matin 7h10 dans notre open mic. On va parler également des duos dans la Ligue nationale de hockey. On parle quand même d'un duo pas pire avec Caulfield Suzuki chez le Canadien. Mais par rapport aux autres duos marquants dans LNH actuellement, où est-ce qu'on les situe? On va en jaser avec Gilbert Delorme. Il y a le tournoi de golf du Canadien aussi lundi. On risque d'effleurer un petit peu le sujet. Déjà un lundi pas pire chargé pour vous autres. D'ici là, vous passez l'avant-midi en compagnie de Chuck Noël avec le meilleur de la musique sur Haut dans l'Est du Québec avant l'arrivée de Larac Gonzalez sur votre heure du lunch. Ici Mathieu Guimond, passez une mauseuse de belle fin de semaine. On se retrouve lundi dès 6h pour votre réveil.
1: Ciao!

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3: Bon vendredi, bienvenue sur le meilleur de la musique au travail en ce vendredi. On va commencer ça en force, parce que c'est vendredi avec Somber, qui vient nous visiter ce soir au Québec, du côté du Festival Phono à l'Université Laval à Québec. Somber qui sera en prestation tout de suite après Natasha Bedingfield. Ça va être dans la nostalgie pour commencer par la suite. Le jeune phénomène de 21 ans sera sur scène à 20h45. Aujourd'hui, 11 septembre, évidemment que c'est une date qui résonne. Pour ma part, ma génération, on avait comme 10 ans quand c'est arrivé. Et c'est peut-être là qu'il y a eu un switch, qu'on s'est dit, oh, OK, peut-être qu'il peut se passer des choses vraiment tristes et étranges sur cette planète Terre. Mais bref, on va se souhaiter un bon vendredi. Et on va commencer ça avec Glycerine et Bush sur le meilleur de la musique à haut.

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1: Une des plus grosses chansons de l'été 2026, c'est pas la plus grosse chanson, Self-Aware Temper City, ça vient sur le meilleur de la musique au travail en ce vendredi. Ça va paraître que le week-end approche et on aura Mike Demero, notre DJ québécois qui rayonne à l'international. Il sera là dans les prochaines minutes avec Take Me Away, accompagné de Zagata et Jesus Jones. Ça, c'est plutôt mystérieux comme band. C'est un groupe rock alternatif britannique et qui a commencé à être actif en 1988. A commencé à être un petit peu connu 90 environ. Et on les a évidemment connus avec Right Here, Right Now. C'est dans les prochaines minutes sur le meilleur. La musique out.
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0: Milky Chance, Naked and Alive. Ça parle pas des projets du week-end. Pour certaines personnes, c'est plutôt une chanson qui parle d'acceptation de soi, d'estime de soi et de libération. Ça s'en vient dans les prochaines minutes. On aura aussi Dracula the Tame, même par là. Et pour l'instant, c'est le seul, l'unique Daniel Bélanger avec Opium sur le meilleur de la musique à haut.
1: Opium.

0: aujourd'hui que ça commence le Festival Western de Saint-Tite, 58e édition jusqu'au 20 septembre. Il y a 700 000 personnes qui se rendent là. Fait que c'est sûr que quelqu'un quelque part à l'écoute qui y va au moins pour une journée. Donc, je te souhaite un très beau Festival Western de Saint-Tite, si c'est le cas, avec des rodéos, des spectacles musicaux. Et je pense que la prochaine chanson va vraiment être de circonstance. On salue toutes les Cargirls à l'écoute. Est-ce que c'est ça la prochaine chanson de Chef Boozy qui s'en vient?
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7: Les policiers de la Sûreté du Québec en Mangani ont effectué une perquisition dans une résidence à Havre-Saint-Pierre hier matin. Un homme de 30 ans a été arrêté. Les policiers ont saisi environ 600 grammes de cannabis comestible, de la cocaïne, des champignons magiques, trois armes à feu, plusieurs munitions de divers calibres. Les enquêteurs de l'équipe Mix SQ Spum de Sept-Îles-Ouachat ont contribué dans ce dossier. Le suspect devrait faire face à des accusations de trafic de stupéfiants, entre autres. Le chef du Parti québécois, Paul Saint-Pierre Plamondon, et sa candidate dans Duplessis, Maggie Richard, ont dévoilé hier un plan d'accès à la propriété. Ils estiment qu'il faut rétablir le contrat social brisé par la CAQ et permettre aux jeunes familles d'acheter une première maison. Détails sur macotenord.com.

parmi les sorties d'albums cette semaine, il y en a deux qui ont retenu mon attention. Je t'en parle dans les prochaines minutes. Et le prochain artiste, lui, a vendu 17 millions de copies physiques de l'album Californication. Et on parle même d'un 32 millions si on compte les équivalences maintenant avec le streaming. Complètement fou. L'album Californication a tellement de hits. On s'offre la chanson-titre de l'album. C'est le Red Hot Chili Peppers sur le meilleur de la musique à haut.

Il y a deux sorties d'albums qui ont retenu mon attention cette semaine. Bien sûr, Salbarbe, un coup de cœur personnel. Et je vais prendre le temps d'en parler un peu plus tard d'ici l'arrivée de Laraque et Gonzalez sur le maire de la musique à Haut, parce que c'est un phénomène. Il y a des dates annoncées un peu partout au Québec. Fait que je vais prendre du temps pour le nouvel album de Salbarbe. Et je veux prendre le temps aussi pour Almost Monday, qui a sorti son album mercredi. Thank God It's Almost Monday. Un band de la Californie, ça paraît dans leur son. Ils tournent très festifs, ils donnent le goût de faire le party. Et l'album est assez complet parce qu'il y a aussi des tunes plus molles, plus ambiance, on va dire journée grise d'automne. Vraiment exceptionnel comme album. Et ils viennent nous voir au Québec, à Montréal, le 2 octobre prochain. C'est vraiment très bientôt. Là, ça accompagne la sortie de l'album, cette tournée-là. Et là, c'est bien intéressant. Parce qu'ils vont jouer dans une petite salle, la salle Toscadura, sur le boulevard Saint-Laurent. Une salle, je pense, c'est 300 places. Fait que c'est peut-être vraiment l'occasion d'aller voir Almost Monday avant que ça explose puis qu'ils deviennent vraiment des vedettes mondiales et qu'ils remplissent, je sais pas, la Place Belle ou le MTLUS et peut-être même un jour le Centre Bell et des salles comme ça. C'est vraiment un band qui retient l'attention en ce moment. Et il y a une toune sur l'album qui a été un coup de cœur. C'est bien sûr les tounes festives qui ont attiré mon attention. Enjoy the Ride. Je trouve que c'est tellement feel good. Ça fait tellement vendredi comme chanson.

0: D'ailleurs, surveille demain 9h le Hit Caisse pour savoir leur gros hit, No More Regrets. Ils se retrouvent en quelle position demain matin? On va le savoir à 9h samedi avec moi-même à l'animation pour ce show-là du Hit Caisse. Justement, No More Regrets, ça s'en vient sur le meilleur de la musique à haut. Bon vendredi!
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rappelle qu'il sera en prestation ce soir au Québec, en show du côté du Festival Phono à Québec. Summer s'en vient avec 12 to 12. Et on a aussi un Ben québécois qui nous a offert une nouvelle version de la chanson Welcome to My Life de Simple Plan. Tellement bon, Blue Ridge Ben qui a sorti sa version officielle de Welcome to My Life de Simple Plan. Et on les a avec Jason Sunset sur le meilleur de la musique à haut.

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1: T'aimes le chocolat? T'aimes les Kit Kats? D'après moi, j'ai un challenge pour toi. C'est au Costco, ça se trouve maintenant au Québec. Des palettes de chocolat géant de Kit Kat, qui est l'équivalent de 18 palettes de chocolat normal. Ça mesure 4 pieds. 4 pieds de Kit Kat. C'est 810 grammes. Quand même, là, on se rapproche d'un poids, c'est quelque chose. Faut pas manger ça toute une shot. Je pense pas que c'est conseillé, mais quand même, si t'es amateur de Kit Kat, sache-le. C'est disponible au Québec maintenant. C'est trouvable au Costco, selon ce qu'on peut voir sur les réseaux sociaux. Ce qui est disponible maintenant, c'est New Radicals avec You Get What You Give. Ah, oh!

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6: Les policiers de la Sûreté du Québec en manganie ont effectué une perquisition dans une résidence à Havre-Saint-Pierre hier matin. Un homme de 30 ans a été arrêté. Les policiers ont saisi environ 600 grammes de cannabis comestible, de la cocaïne, des champignons magiques, 3 armes à feu, plusieurs munitions de divers calibres. Les enquêteurs de l'équipe Mix SQ Spum de Sept-Îles-Ouachat ont contribué dans ce dossier. Le suspect devrait faire face à des accusations de trafic de stupéfiants, entre autres. Le chef du Parti québécois, Paul Saint-Pierre Plamondon, et sa candidate dans Duplessis, Maggie Richard, ont dévoilé hier un plan d'accès à la propriété. Ils estiment qu'il faut rétablir le contrat social brisé par la CAQ et permettre aux jeunes familles d'acheter une première maison. Détails sur Macôte-Nord.

On vient d'entendre Sale Barbe qui vient de sortir un nouvel album aujourd'hui, 10 nouvelles chansons avec des accents country, acadien, la fête, la danse, c'est les thèmes principaux de cet album-là. C'est un album qui s'appelle Ça veut rien savoir, et il y a une toune qui retient l'attention sur l'album, c'est Ça veut tout avoir.

0: sur la Côte-Nord, le nouveau rendez-vous sur l'heure du lunch, Lara Gonzalez, eux autres sont en feu. C'est vraiment un show divertissant, même pas obligé de suivre le hockey, le sport, que tu peux apprécier le show. Moi, je me surprends à rire tout ça quand j'écoute ça, c'est vraiment malade. Faudrait les inviter à venir faire leur show en direct du Nouvel Arena quand il va être prêt. On sait pas c'est quand, mais on va les inviter, on va s'essayer. Ça pourrait être vraiment le fun de les recevoir ici avec le Nouvel Arena pour faire un show spécial. Pourquoi pas? Pour l'instant, ils s'en viennent sur l'heure du lunch. C'est à partir de midi, Lara et Gonzalez. C'est un rendez-vous. Pour l'instant, on a Apologize, Timbaland et One Republic. Ça s'en vient sur le meilleur de la musique à cette île. Oh!
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16: Les policiers de la Sûreté du Québec en Mangani ont effectué une perquisition dans une résidence à Havre-Saint-Pierre hier matin. Un homme de 30 ans a été arrêté. Les policiers ont saisi environ 600 grammes de cannabis comestible, de la cocaïne, des champignons magiques, 3 armes à feu, plusieurs munitions de divers calibres. Les enquêteurs de l'équipe Mix SQ Spum de Sept-Îles-Ouachat ont contribué dans ce dossier. Le suspect devrait faire face à des accusations de trafic de stupéfiants, entre autres. Le chef du Parti québécois, Paul Saint-Pierre Plamondon, et sa candidate dans Duplessis, Meggy Richard, ont dévoilé hier un plan d'accès à la propriété. Ils estiment qu'il faut rétablir le contrat social brisé par la CAQ et permettre aux jeunes familles d'acheter une première maison. Détails sur MacOutenor.

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3: Ah! 11h54.
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7: Bon vendredi 11 septembre, bienvenue dans Larac Gonzalez pour cette dernière de la semaine. Et boy, je sens une fébrilité, je sens une énergie particulière dans les studios aujourd'hui. Il y a de l'action, il y a de la bonne humeur, il y a de l'énergie également. On vous salue.
8: Bonjour.
7: Partout au Québec.
8: Hello.
7: Partout au Québec. Comment ça va, les gens?
8: Je suis en train de chatouiller quelque chose là, dans l'invisible.
9: Vous êtes beaux avec vos chandails de foot.
8: Ils sont beaux, hein?
9: Ceux qui ne nous voient pas en ce moment, allez sur YouTube, allez regarder nos super beaux chandails de foot qu'on porte en ce moment. On arbore les couleurs de notre équipe. La mienne qui a gagné. Et est-ce que les équipes de mes compatriotes vont aussi gagner ce dimanche? Hein, les gars?
7: Ben là, moi, je suis le seul qui a jamais soulevé le gros trophée, il faut le dire.
9: Ouais. Non, mais on parle d'une game, dimanche.
8: Non, mais le gros test, c'est lui qui l'a. Entre nous trois, quoique t'en as eu un pas pire.
7: Ah, lui, il en a un pas pire, lui.
8: Ouais, finalement, alors que
9: c'était...
8: Ouais, c'est ça. Mais là, dimanche, lui, il en a un plus
9: ouais,
8: que
9: un,
8: moi.
9: Ouais, il y a un gros test.
7: C'est qui, toi? Les Commanders. Mais c'est un match de division pareil.
8: Ouais, ouais,
9: mais... Que, hey, pour les gens qui nous écoutent, n'oubliez pas, là, on a un mini blitz à 1h15, à 1h20 à peu près.
8: Ben, c'est un, je te dirais que c'est un moyen blitz. Là.
9: Un mini blitz.
7: Un blitz éclair.
8: Un blitz éclair,
9: ouais.
7: Non?
9: Oui, un blitz éclair.
7: Okay. Ça, on brainstorm en nombre, nous autres.
9: Puis après ça, notre gros blitz à quelle heure? Sur les, dans le podcast?
8: À 16h, sera en ligne à ouais. 16h, le gros blitz.
7: 16h. Pour ceux qui ne comprennent pas, le blitz, c'est notre segment football qu'on fait à chaque semaine. Et là, c'est la semaine numéro 1, c'est le week-end numéro 1 dans la NFL. Et donc, c'est un segment qui est très couru. Et là, cette année, on le fait en podcast. Donc, il y aura le blitz éclair, comme ça, à 13h20, comme tu disais, Georges. Et par la suite, on s'en va enregistrer le premier gros blitz qui sera en ligne à compter de 16h sur Arsenal Sport.
9: Et avant de commencer, Jean des Niners, on s'excuse. On a ri de toi hier avec ton équipe.
8: On s'excuse.
9: On a ri de toi avec ton équipe hier. Puis on peut dire que Purdy, hier, c'était l'Halloween. Parce que il a carvé la défensive des Rams. Carvé, je sais pas en français comment on dit ça. Tu sais, carvé une citrouille, là.
7: Citrouille.
9: Comment tu dis ça, carvé?
8: Mais quand tu vides une citrouille, là.
7: Ouais, vidé, mais non, c'est plus taillé.
9: Taillé,
8: quand
9: ouais.
8: Quand tu tailles.
7: Quand tu fais Brock Purdy a taillé en pièces la défensive
9: des Rams. Je voulais dire, j'ai cherché le mot carvé en français. Taillé.
8: La ballon a pété vite en temps.
7: Mais attends, les boys.
8: Avec les Rams.
7: Attends, la ballon a pété.
9: Non, mais Ben.
8: La ballon a pété.
9: Ben, oh, mais Ben,
7: c'est le décalage.
9: Ben, c'est un match, là, quand même.
8: Je le sais, le décalage.
7: Non, mais.
8: Oh, mais on a vu les failles, là, en défensive.
9: Ouais, mais moi, j'ai.
8: Rams.
9: Moi, mais Ben, moi, je pense que le décalage, arrivé la veille, ça n'a pas fait du bien.
8: Garrett avait mal à son genou.
7: Attends. Miles Garrett, rappelez-vous, qu'est-ce qu'il a dit cette semaine? On en a parlé. Il est arrivé devant les médias et on lui a posé la question. Il a dit: je ne dors pas dans l'avion.
8: Non,
7: c'est quand même un vol de
9: 16
7: heures, là.
9: Non, Ben, je dirais pas tout de suite que les. Quoi que j'aimerais ça, parce qu'on a ma division, mais je pense pas que la. Je pense qu'arriver la veille d'un match de décalage de 16 heures, c'est cave. Surtout dans la NFL, ça n'a pas de sens de faire ça.
8: Mais dis grâce à la NFL.
9: C'est pas la NFL, c'est l'équipe.
8: Dis grâce à la NFL avec le maudit match de cave international.
9: Mais big.
8: Sincèrement, il y avait pas moins 100 000 personnes
9: pourquoi
8: là.
9: Pourquoi les 49ers sont arrivés une semaine avant pour les Rams? Pourquoi?
8: Ben, il y avait pas assez de budget, paraît-il, pour les chambres.
9: Non, mais Ben, pourquoi? Hey, il y a une autre question que j'ai pour vous autres.
7: Moi aussi, j'en ai une autre.
8: Je l'ai entendue, celle-là, pour vrai.
9: Les gars, j'ai vraiment une super question pour vous, j'ai hâte d'entendre là-dedans. On sait comment le gazon synthétique pour les athlètes commence pas bon. C'est prouvé.
8: Oui.
9: Puis, dans le soccer, dans la Coupe du Monde, je sais pas si vous avez vu, dans tous les stades de football, si tu voulais un match de la Coupe du Monde là, tu devais avoir du vrai gazon qui est là. Fait que pour la Coupe du Monde, on a installé du vrai gazon partout. Avec l'argent que les équipes de la NFL font, pourquoi, pour éviter les blessures, pourquoi qu'on n'exige pas que toutes les équipes mettent du vrai gazon?
7: Ben, c'est à l'association des joueurs de faire ça.
9: Mais non, mais je pose la question.
7: De mettre la pression.
9: Non, mais pourquoi la Ligue ne fait pas ça? La FIFA l'a fait.
7: Ouais, mais
9: ils l'ont exigé.
7: Je comprends, mais il faudrait que les joueurs mettent de la pression.
9: Ouais, mais les joueurs veulent ça, big. Les joueurs n'aiment pas le gazon synthétique. Quand tu changes de direction, toutes les blessures que ça l'occasionne, c'est pas bon. Pourquoi qu'on fait pas ça? Quand j'ai vu qu'ils ont fait ça avec les zones de soccer, dans les stades de football qui valent des milliards, j'étais là, man, ils peuvent hiverner un stade, ils peuvent tout faire. Pourquoi ils font pas ça dans la NFL?
7: C'est une bonne question. C'est la ligue qui est la plus riche au monde. Je vous en relance une autre. On veut faire la promotion de la NFL partout sur la planète. On s'en va en Australie. Pensez-vous vraiment que ça a été bénéfique pour les Rams d'aller faire une belle tournée de promotion de 28 heures là-bas?
8: Ben non.
7: La NFL doit pas être contente aussi, là. Ben. Parce que, non, mais tu t'en vas essayer de percer le marché de l'Australie. Les Niners arrivent là une semaine avant, il y a des entrevues, il y a ci, il y a ça. Les Rams arrivent 28 heures avant. Ouais. Penses-tu qu'ils ont fait leur job, eux autres? C'est comme un gros doigt d'honneur à la Ligue, ça, là, d'arriver juste une coupe d'heure avant. Nous autres, on a décidé d'arriver.
9: Sauf que la chose que je suis obligé d'admettre, c'est comment ça fonctionne. Quand se décide le nombre de temps que tu y vas avant, c'est les joueurs qui décident.
7: Mais attends, les Rams, c'est pas les joueurs. Là.
9: Oui, c'est les joueurs qui décident.
7: Les Rams ont fait des études sur le corps avec je sais pas combien de gens.
9: Mais c'est quand même, si les gars auraient voulu être là une semaine avant, ils seraient là.
7: En bout de ligne,
9: c'est consensus que tu fais avec les joueurs.
7: Les joueurs ont accepté le plan de l'équipe. Ouais. C'est ça qui t'arrive.
9: Ouais.
7: Fait que...
9: C'est toujours les gars qui décident.
7: Mais attention, parce qu'on l'a dit, là, Miles Garrett hier, là, Trent Williams était écœurant. Mais c'était pas arrivé depuis 2018 qu'il soit pas capable de se rendre au corps comme ça, Miles Garrett. Là.
8: Il avait mal aux genoux.
7: Une semaine dans la NFL.
9: Non, mais le match, c'était bizarre.
7: Faites attention, ne tirez pas de conclusions hâtives suite à un match.
9: Ça prend deux semaines avant que les équipes soient rodées comme il faut. Mais avec le décalage, ben, c'est pas moi fort.
8: Non, ça, c'est. On a parlé hier. Mais Brock Purdy, que je n'aime pas, vous savez, mais hier, il m'a mis dans les dents.
9: Pourquoi tu l'as pas?
8: Il est arrivé dans la ligue, puis je trouvais qu'il était surévalué.
7: Mais
8: ben
7: voyons donc.
9: Mais moi,
7: c'est
9: Mr.
7: Irrelevant, c'est le dernier choix du repêchage.
9: Il est silencieux, il dit rien.
7: Ben oui.
9: Il dit rien, mais il m'a mis dans les dents.
7: Ah, OK, mais c'est pour ça, c'est la victoire des Niners contre les Eagles.
8: Il m'a mis dans les dents hier. Non, pas contre les Eagles.
7: Non?
8: Je veux dire, depuis qu'on est arrivé.
7: Il a battu les Eagles, il y a quoi, 3 ou 4 ans en éliminatoire?
8: Ben, je sais pas. Moi, je trouve inodore, incolore, sans saveur, sauf qu'il me l'a mis dans les dents hier.
7: Man, c'est une belle histoire, Brock Purdy. C'est le dernier choix au repêchage. Il y avait un coloc à sa première année. Je veux dire, il faisait pas une scène. Ben,
8: je comprends. Je comprends que c'est une belle histoire. T'as raison.
7: Je sais pas. Moi, je l'ai jamais vu comme une menace. Je le trouve assez comme.
8: Je sais pas. Depuis Kaepernick, moi, les Niners, j'ai toujours trouvé bizarre leur poste de carrière. Toujours trouvé leur carrière bizarre. Celui qui était supposé être le Messie, là, avant Brock Purdy, là, qui arrivait d'ailleurs, là. Allez me le nommer.
7: D'ailleurs. Trey Lance, quand il y a
8: Trey Lance. Il y a eu Trey Lance, ça n'a pas fonctionné non plus. Mais avant Trey Lance.
7: Après Kaepernick.
8: Ouais, après Kaepernick, ça a été qui, le jeune blanc?
7: Un blanc. Les gens vont nous réfléchir. Ouais. Ils vont voir des fans des. Dans Mac Jones, il était avec les Pats. Il était allé avec les Niners après.
9: Mais lui, en passant.
8: Qui ça, Mac Jones?
7: Ouais.
8: Les deuxième.
9: Il est encore là?
8: Il est encore des Niners.
9: Ils l'ont gardé?
7: Je pense que oui.
9: Je pensais qu'après la saison qu'il y a eu, il allait peut-être avoir preneur.
8: Hey, ça va me gosser là, si je le trouve pas. Après Kaepernick, t'as celui qui était supposé être
7: le
8: Messi.
7: Trouver. C'est sûr qu'il y a des Jimmy G.
8: Ah oui, Jimmy G. Ah,
7: Jimmy G. Merci, Alexandre.
8: Oui, merci, Alex.
9: Il était invaincu quand il remplaçait.
7: Jimmy G.
9: Avec les pères sortiers.
7: Avec le gros contrat après.
9: Il a fait sauter à la banque.
7: Ben ouais. Ah, dans ma tête, Jimmy G, c'était comme avant.
9: Un beau look de petit gars.
8: Il était parfait pour les posters.
7: Un tombeur, Jimmy G. Ah ouais, c'était incroyable.
8: Il est encore dans la ligue?
7: Ben non.
8: Non?
7: Jimmy est parti.
9: Ouais, c'est bon.
7: Jimmy, il est parti.
9: Jimmy G.
8: C'est lui qui a cherché.
9: Ouais, c'est vrai qu'il était supposé être le prochain Brady. Il avait appris de Brady.
8: La nouvelle affaire.
9: Tout.
8: Il était 4-0,
9: tu sais,
8: ça fait.
7: Il était avec les Pats, rappelez-vous. Ah, t'as vu la saison de la suspension de Brady.
9: Oui.
7: Il avait Jimmy
9: 4-0,
7: G.
9: Il y avait 4-0.
7: Puis après, t'avais Jacoby Brissett qui avait aussi un ou deux départs.
8: Hey, Jacoby Brissett.
7: Non, mais.
8: Ça va être correct.
9: On va le voir, là, Jacoby Brissett.
8: J'ai hâte.
7: Ah ouais.
8: Je me peux plus.
7: Ça va être écœurant. Ouais. Alors, ratez pas tout ça. Puis pour ceux qui ne l'ont pas fait, on vous en a parlé beaucoup cette semaine, là, Arsenal Sport au pluriel.ca pour visiter notre nouveau site, mais également pour participer au Survivor de la semaine. Là, on le dit, on est à plus de 5000. J'ai pas vu combien on était rendu.
8: Il y en a qui ont trépassé là, avec la victoire des Niners.
7: Ben oui, c'est vrai.
8: Il y en a
7: couple
8: qui sont morts qui avaient choisi les Rams hier. Non?
7: Hey, on est à 5967.
8: Oh,
7: on amène ça à 6000.
9: Il y en a combien qui sont morts?
8: Ben, je sais pas, j'ai pas vu, je suis pas allé sur
7: le site. Ah comment? Oui, ça le dit, excuse-moi, on est à 6214.
8: OK, on a perdu une de 300.
7: Donc, on a perdu 300.
9: Ah, ouais.
7: 300 personnes avaient les Rams. Bon, on fait le ménage.
8: En partant.
7: Let's go,
8: bye bye.
7: Ah ouais, regardez, 27-7.
8: C'est bon.
7: C'est fait. Alors, vous aurez compris qu'on va jaser un peu de football.
9: Mais qu'est-ce qu'on fait, c'est nous autres qui gagnent?
8: On va remettre le prix à une bonne cause.
7: Ah oui, le prix n'est pas décidé encore.
8: Je sais pas c'est quoi le prix, là, d'ailleurs.
7: Le prix n'est pas encore décidé complètement, là, mais nous...
9: Attends.
7: On va remettre ça à une bonne cause.
9: Attends, là. Les gars, attends une minute. Il faut qu'on offre un souper de nous trois.
7: Ben, au moins.
9: Parce que
7: si on
9: le
7: gagne...
9: Show du retour a offert toute la gang un souper.
7: Ah oui, OK, je savais pas.
9: Au gagnant.
8: OK.
9: Fait que, est-ce qu'on offre au gagnant un souper avec nous trois?
7: Ben oui.
9: Parce que tout le monde, tous les soirs, on fait un souper avec la personne qui gagne.
7: Le gars, il va souper ou la fille va souper souvent, là.
9: Oui, trois fois. Trois, quatre fois.
7: C'est
9: ben,
7: bon.
9: C'est pas super.
7: C'est un beau prix.
8: Juste avant que tu continues, là, je m'en vais à Toronto en fin de semaine avec tes auditeurs et les voyants gendrons. Je vais voir les Jays s'ils gagnent aujourd'hui puis que les Guardians perdent son.
7: Ouais, il serait temps qu'ils se mettent à gagner.
9: Mais quoi, ils ont des chances encore?
7: Ils sont à un match.
8: Ils sont à un match, une place en série.
7: Un match, ouais. Alors, si mettons, quand ils jouent pas pour 500.
8: Mettons qu'ils gagnent ce soir. Ils vont jouer pour 500 s'ils gagnent ce soir. Mais s'ils gagnent ce soir, les Guardians perdent. Demain, je suis dans le stade. Ils sont dans les séries.
9: Ça va là, en fin de semaine?
8: Avec les, avec Voyage Gendron, les auditeurs. Et demain soir, dans la chambre d'hôtel avec mon chum Yannick.
7: Ouais. Qu'est-ce que vous allez faire dans la chambre
8: d'hôtel? Ouais. On a chacun notre lit, là.
7: Ouais, attends.
8: On fait un petit vin fromage. On regarde la NCAA, je vous le dis. Demain, manquez pas ça. 1-4. Les Buckeyes contre les Longhorns.
9: Les quoi?
8: Les Buckeyes.
9: Les quoi?
8: Les Buckeyes contre les Texas Longhorns.
7: C'était à quelle heure, ça? C'était à 19h demain?
9: Mais comment tes appelais?
8: 19h30.
7: 19h30,
8: les Buckeyes.
9: Comment tes appelais?
8: Mais les Buckeyes. Hein?
9: Comment tes appelais avant?
8: Mais comment? Je n'ai jamais changé de nom.
7: Non, il ne peut pas.
9: Il comprend pas.
8: Non, je ne l'appogne pas.
7: C'est pas grave. Mais c'est vrai que c'est un...
8: Non, je ne peux pas. Aller là.
7: Elle vient te frapper.
8: Attends, j'ai des nouvelles tâches, là.
7: Le cerveau
8: a bouilli.
9: C'est là qu'est-ce qui se passe.
8: À 5h30, je suis en train de rentrer des promos dans le système un matin.
7: Let's go Texas en fin de semaine. Moi, j'ai Ohio State, tu le sais, je suis un fan de Michigan, fait que c'est j'haïs Ohio State.
8: Michigan qui est sorti du top 25 en passant.
7: Dérange pas.
8: OK.
7: Dérange pas, on va gagner en fin de semaine là, contre Oklahoma, puis on va revenir vu qu'ils sont numéro 11 en plus. 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Lundi, il y aura un autre podcast qui commence et c'est le Pool de Luxe.
8: Le Pool de Luxe, animé par la personne tout indiquée pour animer ce genre d'émission.
7: Tu trouves que je suis une poule de luxe? T'as le droit de le dire, man.
8: Je viens de te le dire.
7: C'est moi qui ai trouvé le titre en plus.
8: C'est toi?
7: Ben oui.
8: Pour vrai? Là,
7: avec un chum, ouais.
9: Bon. Là, Gonzo vous garantit
8: c'est
9: que
8: très bon.
9: Si vous écoutez le Pool de Luxe le lundi, vous êtes assurément sûr de gagner vos poules de hockey.
7: Moi,
9: assurément sûr.
7: J'essaie de pouvoir les prendre par la main. Mais il y a une chose, par exemple.
8: C'est
7: ça, vous allez vous reconnaître, OK?

0: choix pour votre repêchage. Puis par la suite, on va essayer de vous faire gagner ce pool-là. Comme
1: là, si vous avez des blessures dans vos pools, Gonzo va vous dire qu'il prend en la place.
0: Ben, posez-y
1: 600 000 questions. À toutes les semaines, il va répondre à toutes. Il l'a dit.
0: On va essayer
1: il
0: de répondre
1: à toutes les questions.
0: On va essayer de répondre à toutes les questions. Mais c'est vrai, envoyez-moi vos questions sur Facebook ou sur Instagram, Steph Gonzo G.
2: Tu vas être débordé,
0: ça
2: mon
0: me dérange pas. Hey, c'est pas votre... Hey, c'est des questions du public. On va en
1: non,
0: choisir.
1: Abing, que... Non. Comment? Qu'est-ce que tu viens de dire là? C'est
2: pas des questions du quoi?
0: Ben, du public.
1: Non.
0: Ah,
1: non.
0: Oui, oui.
1: C'est des questions du quoi? C'est des questions du quoi, Gonzo?
0: C'est des questions du patch!
1: C'est des questions du

0: Voilà, Bibo au clavier.
1: Dans le fond, c'était cette démission-là, c'était pas le pôle de Luc, c'était le pôle du pop qu'il fallait l'appeler.
2: Exactement. Écoute, change le nom, c'est pas trop tard.
1: Non, mais c'est une section dans l'émission qui va s'appeler le pôle du peuple. Et là, on va aller à vos questions.
0: C'est-tu toi qui as décidé de changer de nom? Parce que c'était pas ça le premier nom.
1: Ouais.
0: C'est toi qui as décidé, OK.
1: Ouais,
0: hey, attends.
1: Je me sentais mieux avec l'autre.
2: Attends. Pourquoi on devrait changer le nom du gros Blitz?
0: Pourquoi?
1: Le Blitz du peuple.
0: Le Blitz du peuple?
2: Ben oui!
0: Ouais, là, c'est parce que ça commence à faire des changements là, pour la production.
2: C'est pas trop tard.
1: Hey, l'année prochaine, genre.
0: Ça va là l'année prochaine!
2: Mais non, mais ils ont le temps, c'est juste.
0: Non,
1: c'est ils ont rien à faire,
2: juste,
1: hein?
2: Ben, c'est juste aujourd'hui qu'on le fait.
0: Non, c'est pas eux autres qui font ça, d'ailleurs. Là,
1: non,
0: c'est la commande,
1: en tout cas. Ils en font du stock. Bravo, là, on pointe bien sûr nos kids là, au web, là, PO, Jacob.
0: Travaille fort, ces deux gars-là.
1: Hugo aussi, là, vous
0: Hugo
1: travaillez
0: aussi, travaille
1: solidement. Là, des
2: pourquoi on n'a pas appelé ça de même, le Blitz du peuple?
1: Ouais.
0: On était en vacances.
1: On l'a échappé.
0: Ça s'est passé pendant
2: ce temps.
1: Hey, même le pôle de luxe, là.
2: Oui, même ça.
1: Ben, moi, je te le dis, le segment des questions du public, ça va être le pôle du peuple.
0: Le pôle du peuple.
1: Ouais.
0: OK.
1: Jacob La Charité va être avec moi sur le pôle du peuple. Sur le pôle de luxe également.
0: Le pôle ben du de luxe, j'aime bien ça.
1: Fait que là, c'est ça. Inondez-moi de messages. Comme Georges dit, je serais pas capable de répondre à tout le monde. Hugo,
2: oui, il va être capable. Tu vas être capable.
1: Hugo, Tommy puis Jacob vont m'aider, de toute façon. Hein? On est capable. On est
2: ouais,
1: capable.
2: On n'a pas de sport. On n'a pas de sport.
1: Hey, on va parler du Canadien de Montréal dans les prochains instants. On va parler de Dylan Larkin également, qui va être au camp. Est-ce qu'il va vraiment être au camp des Red Wings?
2: Ben, ils l'ont dit que oui.
1: Quelle patate chaude.
2: Ah non, c'est épouvantable.
1: Hey, ça, là...
2: Pour les deux parties, c'est épouvantable.
1: Ça fait quoi? Ça fait trois mois, quatre mois qu'on parle de ce dossier-là?
2: Ouais.
1: Ça n'a aucun bon sens.
2: Tu vas pas ouvrir ta liste. T'as mis l'équipe dans une position.
1: Et voilà. Tu vas-tu l'ouvrir ta liste maintenant?
2: Ben, ça va être gênant. C'est partisan, comment ils vont réagir par rapport à ça?
1: Moi, j'ai hâte de te poser la question. Lui, comment il va se sentir à mettre les pieds dans ce vestiaire-là?
2: Ouais.
1: Les Oilers, déjà une petite pétition pour Formanton. Ça part bien une saison, ça.
2: Hey boy! Gonzo, ça c'est quelque chose. Tu sais, maman Oilers, t'as vu, là? Qui est très, très, très populaire. Puis elle a dit qu'elle a déjà été agressée. Fait qu'elle est plus capable de... Elle a dit qu'elle ne supporte plus les Oilers tant si longtemps que lui va être là. La pétition qui est partie et tout
1: ça.
2: Là,
1: ça fait du bruit, là.
2: C'est quelque chose que les Oilers n'avaient pas de besoin. Puis là, malheureusement, parce que l'affaire qui va arriver, ben, tu sais, c'est quoi? Là, maintenant, les joueurs vont se faire questionner.
1: Ben, déjà? Hier, McDavid, puis Formanton est sorti, il a parlé. Là, McDavid, il patinait. Déjà que c'est pas le plus habile.
2: Ben,
1: là,
2: non, mais c'est parce que tu veux que McDavid signe un contrat à long terme. Puis là, tu viens d'exposer maintenant ce scandale-là à Edmonton.
1: T'sais. Comme on disait plus tôt cette semaine...
2: Qu'est-ce qu'il a dit, Formanton?
1: Rien. Mais il est resté vague. Puis, les joueurs ont dit, tout le monde a le droit à une deuxième chance. C'est un gars qui va amener de la vitesse. C'est un gars qui on a voulu juste parler du volet hockey. On n'a pas voulu parler du volet personnel.
2: Tu dis comment il a brûlé la Ligue en Suisse l'an passé?
1: Non. Je pense qu'il était à un demi-point par match. Ouais. 23 points en 42 games.
0: Exact.
1: C'est quelque chose du genre.
0: C'est pas mal sûr, je pense.
1: Pour Formanton. Ton cousin va être là avec nous aussi un peu plus tard à l'émission. Johan va être là également. Et Ben!
0: Oui!
1: C'est le premier montage de la saison!
0: Oui! Oui, oui.
1: Qu'est-ce que tu peux nous dire là-dessus?
0: Ce que je peux vous dire.
2: C'est plus PG-13, là. Maintenant, les montages.
0: Non. Non, c'est quand même presque 5 minutes.
1: OK.
0: Et malgré le fait qu'on a redressé certaines choses, qu'on a des paramètres maintenant qu'on respectait moins jadis, il reste que la finale sera une finale toute Larac Gonzalez.
1: Ah oui?
2: Oh. Bravo, ah bon? Ben.
0: Comme dans le temps.
2: Wow.
1: Ah ouais.
2: That's it, mon Ben.
1: Pour vrai?
0: Mais j'ai usé de doigté.
1: Oh.

0: OK.
1: Ouais, ouais. C'est une finale comme vous les aimez.
2: OK.
1: On le dit tout de suite.
0: C'est un bel hameçon, ça. Faut pas dire d'autres mots.
1: Vous allez aimer ça.
0: On a bien vendu.
1: Ah ouais,
0: très bien vendu.
1: Mais il faut que je travaille fort là, pour, au niveau créatif.
0: Nous
1: là.
0: Sommes pendus à tes lèvres.
1: Vous allez aimer ça.
2: Fait que les gars, à date, on est 1-1 dans le blitz.
0: C'est vrai que c'est pas joli, ça. 50%.
2: 50%. 1-1.
0: Faut redresser ça.
1: Ouais. On a failli 0-2.
0: Pas mal.
2: Oui, oui, on a failli 0-2 pour commencer l'année.
0: Est-ce que les gars, vous le savez qu'il y en a chaque semaine, est-ce qu'il y aura une surprise en fin de semaine?
2: Ben oui, il y en a tout le temps.
1: Oh oui.
0: Mais quelle sera cette surprise?
2: Il y en a tout le temps.
1: Bon, non, bon,
0: quelle sera cette surprise? Et on va être tenté de...
1: Si les Saints gagnent sur les Lions, c'est une surprise?
0: Énorme. Énorme.
1: Ah, c'est ça.
0: Ben oui.
1: J'espère que ce ne sera pas ça la surprise, parce que je ne serai plus dans le Survivor.
2: On va voir, c'est ça.
0: Toi, t'as-tu fait ton choix pour le Survivor, finalement?
2: Oui, mais je ne sais même pas ce que tu regarderas que j'ai fait. Là.
0: Ben, je ne peux pas savoir.
2: Oui, on peut le voir.
0: Ah ouais, ben, faudrait que tu te logues pour savoir qu'est-ce que t'as.
1: Ben, attends,
0: moi, je vois mon choix à moi.
1: Il va regarder, il va défiler.
0: Ouais, 5 000.
2: Ben non.
1: Ah, c'est BGL, c'est
2: ouais,
1: vrai.
2: Oui, tu vois un standard alphabétique.
1: C'est vrai, standard alphabétique.
0: Standard alphabétique?
2: Je ne sais même pas ce que j'ai pris, parce que je ne peux pas voir mon équipe quand je t'ai dit, parce que j'ai créé mon compte pendant la game.
0: Mais il y a 6 200 participants.
1: Ouais, mais standard alphabétique. Fait que tu y vas dans BG.
2: BGL 27,
0: tu vois. Mais déjà là, regarde, il y a 3 pages de... C'est du stock, là, c'est quand même...
2: Ouais, mais big, ça va assez vite, là.
0: En tout cas, il y a du Ben en masse.
1: Ouais, il y en a pas mal.
2: Et des big, il y en a beaucoup.
0: Il y a des big aussi?
2: Ouais, il y a plein de big.
0: OK, mais BGL, BGL...
2: 27?
0: Non, Big Al 27.
2: Non, moi, c'est BGL, non, big... là, si t'es dans les I,
0: t'es trop loin.
2: Ouais, reviens. C'est ton alphabet, là.
0: BGL 27. T'as pas fait ton pic?
2: Oui, j'ai fait.
0: Ouais.
2: BGL 27.
0: C'est pas marqué, le pic.
2: Oui. Ah, c'est pas marqué?
0: Non, c'est pas marqué, c'est juste marqué que t'es en vie.
2: Okay.
0: J'ai pas ton choix.
1: OK, non, mais si t'as envie, c'est ça. Il faut que t'ailles dans ton compte à toi,
0: ouais,
1: genre.
0: Faudrait que tu nous dises c'est quoi ton
2: parles,
0: compte.
2: Fait que je t'envie, tu me parles.
0: T'es en vie, t'es très en vie.
1: T'es en vie, genre.
0: T'es en vie dans le pôle et dans la vie aussi. Dans la vie. Hey, on va aller en pause, les boys. On va aller en pause. Avant d'aller en pause, vous le dire, on vous l'a dit plus tôt cette semaine, on est ambassadeur et porte-parole d'un super festival en fin de semaine qui s'appelle Music for Cancer.
2: Y a-t-il un mosh pit?
0: Il va y avoir des mosh pits tout le long du week-end. Ce soir, entre autres, vous avez droit à Bad Religion. Un classique du punk rock, bien sûr. Demain, c'est Face to Face également qui vont faire l'intégrale de leur album live. L'année passée, on était là avec Pennywise également. C'est un beau site, c'est un beau festival qui est mené de main de maître par Jay et toute sa gang là-bas. C'est une belle cause. Ils ramassent des fonds pour lutter contre le cancer, cette maudite maladie de marde. Donc, c'est un super festival. C'est bien, c'est familial. C'est une petite communauté. Music for Cancer. Tapez si vous voulez acheter des billets, puis on pourra se voir là-bas en fin de semaine. Ça va être super. Alors, Ben, t'es à Toronto. Nous, on est ici. Chacun, en fin de semaine,
1: ouais,
0: on a des beaux projets. Des beaux projets. C'est parti pour vrai maintenant cette saison.
2: Let's go.
0: OK, on va aller en pause. Et au retour, hier, on l'a dit. Puis il y en a plusieurs qui sont excités. Kirby Doc au centre. La vraie question pour Kirby Doc, on en parlait avec Georges avant le début de l'émission, ce serait quoi une saison satisfaisante pour Kirby Doc? Mettons, assez pour que vous vouliez le prolonger avec le Canadien de Montréal. On va essayer de discuter de ça. Est-ce que c'est des points? Est-ce que c'est des buts? Est-ce que c'est un rôle? Est-ce que c'est le nombre de matchs?
2: Parce que quand il a signé sa prolongation de 1 an, il y en a beaucoup qui n'étaient pas contents avec ça. Mais on est allé 1 an pour voir, OK, là, c'est l'année de la dernière chance.
0: Exact.
2: Qu'est-ce qu'il faut qu'il fasse cette année pour que vous soyez catégorique à dire, on le re-signe, un contrat à long terme?
0: OK, on parle de Kirby Doc dans 2 minutes.
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6: Bon, la bonne nouvelle, les amis, c'est que le Canadien remet ça pour un autre match intra-équipe aujourd'hui. Et, comme on disait hier... T'sais, prends ça avec un grain de sel. Aujourd'hui, Kirby Dach est à l'aile et non au centre. Et qui est au centre de New York et de Demidov? Votre choix?
7: Kapanen.
6: Donc, il y aura peut-être rotation au centre.
7: Non, mais tu vois comment hier, j'ai dit aux gens quand il est au centre de pas s'énerver. Le camp n'a même pas commencé.
6: C'est peut-être c'est lui qui a dit pratiques. Hey, les gars, je vais aller au centre aujourd'hui.
7: Il n'a rien dit, les gars pratiques. Ça ne voulait rien dire.
6: Non, il a dit à New York, hey, New York, va voir à l'aile, je vais aller au centre.
7: C'est juste
6: aujourd'hui.
7: Ici qu'on voit des gars pratiquer, puis le monde saute aux conclusions. Le camp n'a même pas commencé.
6: C'est beau.
7: Comme Price
6: c'est
7: dirait.
6: C'est beau cette passion.
7: Comme Price dirait.
6: Chill out, big.
7: Exact.
6: Il disait-tu big des fois?
7: Non.
6: Chill out, big. Chill out, big. Alors, oui. Oui, c'est Dach avec Evans et Anderson aujourd'hui, puis New York joue avec Kapanen au centre et Demidov de l'autre côté. Tout ça pour dire que hier on a comme mis ça de côté, l'affaire de Kirby Dach, mais avant le début de l'émission, on se parlait un peu, puis on réalise quelles sont les attentes envers ce joueur qui est débarqué à Montréal. Et, tu sais, on se disait, les gars, on l'a trouvé, le deuxième centre. Quand Romanov est parti pour le choix de premier tour puis la transaction en deux temps, l'appel de Kent Hughes de dire hey, « tu vas avoir du fun, tu sais, un rôle offensif, c'est un troisième choix total, c'est un gros et grand centre droitier, débarque à Montréal. » Tu sais, ça a fané puis pas à peu près depuis. Tu l'as dit, contrat d'un an, 3,6 millions, devient joueur autonome sans compensation au terme de la saison. Là, il est à 3,6, il y a 25 ans. C'est la saison de la dernière chance pour Kirby Dach à Montréal.
8: Oui, absolument.
7: Ouais.
6: Puis déjà là, il y a bien des gens qui pensaient que c'était déjà terminé, ouais. Sa dernière
7: t'sais,
6: chance. Là.
7: Nous, on pensait que c'était terminé. Puis là, ils l'ont finalement, tant qu'à le perdre pour rien, ils l'ont signé un an, une extension d'un an. Puis on comprend que Kirby Dach est apprécié dans le vestiaire. Puis que de revenir pour un an, d'un an, c'est pas une sécurité. Puis d'ailleurs, t'sais, il n'a pas assez bien fait pour avoir un contrat à long terme de gros contrats qu'il voudrait ailleurs.
6: Mais rappelez-vous, que là, l'offre qualificative, c'était à deux volets. Ouais. C'est pour ça que ça n'a pas marché. Finalement, t'es allé... Le Canadien n'avait pas le choix de le garder au moins un an, les gars. Tu sais, t'as payé cher. Si ça avait été quelque chose d'autre ou un choix de l'ancienne garde.
7: Il aurait pu le transiger, mais il n'y aurait pas eu grand-chose
8: à faire. Non, c'est ça.
7: C'est juste que là, maintenant, là, on le regarde puis on se dit qu'est-ce qu'il faut qu'il fasse pour que les gens, de façon majoritaire, vous dites il faut leur signer, il faut donner une extension.
6: Je trouve que c'est une excellente question.
7: Moi, je vais te dire, là, lui, là, il faut qu'il garde au moins, il faut qu'il joue au moins 70 matchs cette année.
6: Ouf.
7: Au moins 70 matchs, qu'il ait au moins 40 points, puis qu'il joue physique constant tous les matchs. Il faut qu'il utilise son physique, il faut qu'il aille au net, puis je le vois comme un ailier de troisième trio, je le vois pas comme un gars top 6. Un ailier de troisième trio qui va au net, qui drive, tu sais, comme Anderson fait, puis qui est une menace, là.
6: C'est pas naturel comme Anderson.
7: Ouais, mais on a besoin de gros ailiers qui utilisent leur physique comme ça. Des fois, il le fait.
6: Des fois, il le fait, oui.
7: Mais il faut qu'il soit constant, qu'il le fasse tout le temps. Moi, pour vrai.
6: J'ai une question pour toi.
7: Vas-y. Je sais, tu vas demander.
6: Kirby Dach est débarqué dans la Ligue en 2019.
7: Je sais que tu vas demander. Okay. Je te connais.
6: Combien de saisons dans la Ligue nationale de hockey où il a joué 70 matchs?
7: Aucune.
8: Aucune.
6: Une.
8: Une?
7: Il y en a une?
6: Oui. La saison avant celle de Montréal, il avait joué 70 matchs. Il avait eu 26 points.
8: Hey, ouch.
6: C'était la saison décevante, rappelez-vous.
8: C'est pour ça qu'il nous laissait aller.
6: Et c'est sa seule saison. Dans... Tu sais, à Montréal, son plus grand nombre de matchs, ça a été
7: 56.
6: 58. Quand même, j'aurais pas dit 58 si j'avais pas regardé ça.
7: C'est l'année qu'il a eu sa meilleure année, là, ouais. 42 points.
6: 38
7: ça?
6: Points en 58 okay. matchs. Il avait joué 18 minutes 30. On se disait, ce gars-là, finalement, ça va être soit le premier allié ou soit qu'on va le ramener au centre, puis il est encore top 6. Et là, les blessures. L'année passée, c'est 37 matchs, mais il en a joué 19 quand même en série. Tu sais, l'échantillon à Montréal, là, t'es quand même au-dessus de 150 matchs, là.
7: Ouais, mais bien, la moyenne n'est pas bonne. Il faut qu'il ajoute 110, physique, 40 points minimum.
6: OK, je comprends qu'il a été souvent blessé il y a 25 ans. C'est quoi son plafond à Kirby Doc? Est-ce que, tu sais, what you see is what you get. Est-ce que ce qu'on voit, c'est ça? Parce que rendu là...
7: Si ce qu'on voit, c'est ça, tu ne leur signes pas.
6: Ben non.
7: C'est pour ça que je te dis qu'il faut qu'il montre quelque chose qu'on n'a jamais vu à date.
6: OK, fait que toi, 70 games, moi, je vais être un petit peu plus... tranquille, je veux dire. Si ce gars-là est capable de jouer 60 games, c'est mission accomplie.
7: Mais attends. La question, c'est... OK. S'il joue 60 games, ouais. Puis après, il donne un contrat de multiples saisons pour qu'il retombe à 30, 40 games par année après?
6: Non, là, je te réponds plus. M'attends à quoi cette année?
7: Non, mais toi, là, pour que tu lui donnes une extension, combien de matchs minimum, comprends. Combien de points, tu comprends?
6: Ouais,
7: pour que tu sois convaincu que tu dises, OK, il est en santé, je suis confiant, voici, il est redevient Eric.
6: Je vais répondre à la question. Même s'il en joue 75, j'y donne pas de contrat à long terme. Je suis désolé, ce gars-là, il va me jouer une saison de 75, je vais l'accrocher pour 6 ans, puis après, il va se blesser. Non. Ce gars-là pourrait faire 75 matchs, puis il ferait genre 50 points, que je lui donnerais pas un contrat à long terme.
7: Ça, c'est un autre bon point. Quand tu es sujet à beaucoup de blessures dans ta carrière, si tu as une année complète, puis après, ça revient, ouf, ça pourrait faire mal, surtout que tu as l'équipe qui s'en va comme ça. Ça pourrait te staller si tu donnes un contrat à long terme à quelqu'un qui se reblesse après une année. C'est un excellent bon point.
6: Si on répond à la question,
7: il y a beaucoup de personnes comme toi qui vont dire la même chose, qui vont dire il a été trop blessé pour que même s'il joue 110 matchs, que je donne un contrat à long terme. Ça aussi, c'est un bon point.
8: Hey, 70 matchs. T'sais, il n'est pas capable de jouer une saison complète, là, lui.
7: Ben,
8: vous êtes optimiste avec 70.
7: On a dit ce qu'il faut. Qu'est-ce qu'il faut?
8: Ouais, pour leur signer. Pourquoi il ne pourrait pas jouer une saison complète? Ça se peut-tu, ça, 84 matchs?
6: Il l'a jamais fait.
7: Ben,
8: non,
7: mais... Ça ne va pas arriver.
6: Ben.
7: Ça va pas arriver.
8: Le gars est dans son char, il écoute ça.
6: Mais même au niveau junior, c'est quoi le plus grand nombre de matchs qu'il a joué dans une saison?
7: Attends, dis-moi, c'est quoi le maximum?
6: Il joue à Saskatoon.
7: C'est quoi le maximum? C'est 72 dans ce temps-là?
6: Mettons que ça devait être déjà pas mal.
7: Non, mais ça dépend. C'est 64, 72?
6: Donc, il en joue combien maintenant?
7: Je pense que c'est 72. Je pense que
8: c'est 72. Quand? C'est du match pareil.
7: Non, Gonzo, je pense que c'est ça.
8: Mettons 70, là, il ne joue combien?
6: Il n'a jamais joué 70.
7: Non, mais regardons.
6: En 2016. Non, mais
7: regardons son équipe pour voir.
6: 52, 62.
8: Ah, 62.
6: C'est pas.
7: Regardons son équipe, juste dire combien de matchs qu'il y a, là, parce que c'est pas comme la Ligue nationale.
6: Ouais, je comprends. Mais tout ça pour dire qu'il en joue, quand il joue bien, il en joue une soixantaine, mettons. Tu sais, c'est vrai que c'était 68 dans l'Ouest. Ça a augmenté, par exemple, dans WHL. C'est plus 68. La mémoire comme ça, c'est je pensais que c'était 74.
7: Non, non, c'est moins que ça.
6: C'est moins que ça.
7: Ouais.
6: Tu vois? OK, on va lui pardonner. C'est saison junior, quand même. Mais elle est bonne, la question, parce qu'il y a... Qu'est-ce qu'il faudrait qu'il fasse pour que ce soit assez satisfaisant pour que le Canadien le prolonge? Et après, il y a... Vous voyez quoi pour lui cette année? C'est deux questions complètement différentes.
7: Moi l'affaire, c'est... OK, mais ça, c'est... Je vois pas 70 matchs puis 40 points.
6: Mettons, là, l'année passée, on est arrivé avant le début du camp... Puis tu t'as parlé de Patrick Laine puis t'as dit il jouera pas quoi 10 games.
7: Hey, t'en souviens-tu quand je suis te planter quand j'ai dit ça?
6: Oui, tu t'es fait planter.
7: T'en souviens-tu, Ben? Quand je suis te planter, j'ai dit qu'il allait même pas jouer 10 games cette année.
6: J'avais donné 40 games, puis je me faisais planter.
7: Ils m'ont planté, ils ont disparu, hein? Ils ont-tu disparu, tu penses?
8: Légèrement.
7: Hey boy. Mais Kirby Doc, Vic, je vais te dire, OK.
6: Mettons, pas qu'est-ce qu'il faut qu'il fasse. Non. Combien il en joue cette année,
7: maintenant? OK, je t'ai dit 40 points, 70 matchs, ce qu'il faut qu'il fasse pour se faire avoir une extension. Là, je te dis que cette année, il va jouer entre 40 et 50 games. Ça, je trouve que je suis même généreux quand je dis ça. puis il va faire, je vais dire, je vais être optimiste, je vais dire 25 points.
8: Optimiste.
7: C'est très optimiste.
8: S'il fait 25 en 40, c'est 50 points. C'est bien, je comprends.
7: C'est très optimiste.
8: S'il joue encore juste 40 matchs,
7: j'ai dit entre 40 et 50, ce que je pense qu'on va voir. Puis...
6: Donc, mettons, si on fait une règle de 3, s'il fait 40 matchs puis qu'il fait 25 points, il est parti.
7: Oui.
6: Moi, je veux dire...
7: Même s'il fait 35 points en 40 matchs, il est parti.
6: Oh non. Si 35 en 40?
7: S'il joue 40 matchs.
8: Non, s'il joue juste 40 matchs, c'est pas...
6: Attends, ça, c'est une bonne, par exemple. Si Kirby Doc fait 35 points en 40 games, cette année, ouais, est-ce que vous le re-signez?
7: Non.
8: Il va encore manquer la moitié de la saison. 40
6: games. Hey, je comprends, mais c'est le point par match quasiment.
8: C'est pas grave, ça. Tu peux pas te fier dessus.
7: 40 games. Ça veut dire c'est quoi la blessure qui va avoir? Une blessure récurrente qui revient encore?
6: Mais s'il fait ça, tu le trades au deadline, là. Tu laisses pas partir un gars d'un point par match comme joueur autonome sans compensation.
7: S'il fait ça, tu pourras pas le trader au deadline, il va te blesser.
6: Je sais, c'est ça le problème. À moins que tu te dises que les 40 games arrivent au deadline puis qu'il est pas blessé
7: ou
6: au deadline.
7: Il se blesse tout de suite, puis là, il finit en feu ou il se blesse?
6: Non, mais lui, c'est pas juste une fois dans la saison qu'il se blesse, tu le sais. Malheureusement. Ben, à date, c'est un peu ça qu'il nous montre, tu sais. Hey, ça, c'en est une solide, par exemple. S'il faisait 35 points en 40 games, vous faites quoi?
8: Ah, moi, c'est terminé.
6: Dites-nous ce que vous feriez. Honnêtement,
8: ouais, tu peux pas signer.
6: Tout le monde dit, les gars, arrêtez, il fera pas 35 points en 40 games à nous. J'avoue que.
7: Non, mais bien, qui se fait 40 games encore, c'est.
8: Mais pour que le Canadien le re-signe à long terme.
6: Oublie le long terme.
8: Ça arrivera pas.
6: Moi,
8: trois ans?
7: Ouais, 3 ans maximum.
6: Ouais, moi, j'aurais dit 2,
7: ouais. Ouais. 3 ou 2, mais il faut qu'il joue 70. Au moins.
6: Il y a personne qui va lui donner du 4 ans, du 5 ans.
8: Non.
6: Même s'il joue 60 games, là. Les gens 70. Veulent avoir des réponses, tu sais. Les...
7: Mettons que juste 70, il est physique, là. Il se transforme en Rick Lindros, en Keith Crimo, en Keith Kachuk,
6: ouais,
7: là.
6: Arrête, là, tu fais rêver le monde, là. Mais il y a une chose que tu sais. Si jamais ce gars-là débute comme une bête, puis qu'il est comme tu dis, puis qu'il contribue, on repose la question après 15 games.
7: tout le monde dit,
6: hey, 5, fait, signe-moi ça 5 x 5. 5 x 5. 5 ans, 5 millions, il va vouloir. C'est... Vous savez!
7: Eh oui, c'est sûr.
6: Ah, c'est une bonne question, par exemple.
7: Ouais.
6: Moi, je dirais 50 matchs, 25 points.
7: OK. J'ai dans le 45.
8: Tu lui donnes 2 ans s'il fait ça.
7: Non.
6: Ça c'est ma prédiction.
7: Je pense que
6: je pense que c'est malheureusement la dernière année.
7: Qu'est-ce qu'il faudrait qu'il fasse pour rester?
8: Ben, pour rester, c'est sûr que ça prend minimum 70 matchs de jouer.
7: Combien de points?
8: Une quarantaine de points.
6: Ah, oh, facile. Si
8: c'est 40-45 matchs.
7: Qu'est-ce que tu penses qu'il va faire?
6: Laisse-toi aller, Ben.
8: Kirby Doc étant Kirby Doc, va jouer une vingtaine de matchs. Une dizaine de points.
7: Le pire, c'est que quand il dit 20, on peut même pas rire. Ça se peut.
8: Mais ça se peut, certain.
6: Ben, ça se peut, mais...
8: On y souhaite pas ça, là.
7: Non, on y souhaite pas ça.
8: On y souhaite 84 matchs, puis 75 points, là.
6: 57, il y a 2 ans. 37 l'année passée. Mais il en a joué 19, pareil, en série, là. 37 plus 19, ça fait quand même 56. Fait que les deux dernières saisons, il a joué 57 puis 56.
7: Hey, une autre question pour vous autres, mais ça n'a pas rapport avec le sujet d'aujourd'hui. Combien de matchs Ron Barker joue cette année?
6: Ah, ben ça, on le fera une prochaine fois.
8: En bas ou en haut?
7: Un ou l'autre.
6: Hier, les commentaires ont été dithyrambiques de la part de coach Jacob. Coach Martin Laperrière également, qui a bien aimé ce qu'il avait vu. Il dit qu'il s'approche très... s'approche de la Ligue nationale de hockey. Il y a un spot, là, Gaulé, qui n'est pas là.
7: Juste te dire, quand tu es un cinquième au total... Politiquement, ben ouais, l'équipe va tout faire pour le mettre là, pour bien paraître. Tu vas tout faire.
6: Puis pas juste ça.
7: Parce que si c'était pas un...
6: T'as besoin si d'un c'était... droitier. T'as
7: si c'était pas un cinquième au total, Gonzo, admettons que c'est un choix de troisième ronde, ça ferait longtemps qu'il serait plus là. Mais un cinquième au total, tu te dois de lui donner toutes les chances.
8: C'est certain.
7: De le mettre là. Mais
6: t'as pas le choix. T'sais, en plus, c'est un besoin pour le Canadien de Montréal. T'sais, tu regardes, Connor Bedard, il a signé. Léo Carlson a fait 18 millions. Fanti Lee attend son contrat. Ryan Backer a joué 2 games dans le show.
7: Fou, hein?
6: Fait que, tu sais, veux pas. Tu regardes, tu te dis, après, même en arrière, quand tu regardes les gars comme Zach Benson, comme Ryan Leonard, comme Mishkov, comme.
8: Mais ils ont vu de quoi, ce gars-là?
7: Non, c'est pas ça, Ben.
8: Pour le ramasser 5.
7: Non, Ben, ce qui est arrivé, c'est qu'ils se sont fait avoir avec les rapports qui étaient blessés au genou quand on l'a repêché. C'est la même affaire qui est arrivée avec... Oh, man, le gars là, que Columbus a pris, là.
9: Kaden Lindstrom.
7: Ouais, même affaire. Dos. Ouais. Son agent, il a dit que son dos était correct et tout.
9: Eux, ils l'aimaient, là.
7: Les autres, ils l'ont pris parce qu'ils ont dit qu'il était correct. Finalement, ils ont pris ils ont repêché un gars qui avait pas une hernie discale.
9: Ouais, mais attends un peu. Ryan Backer, il était pas tout seul. Là. Le Canadien de Montréal, s'il l'avait pas pris, l'Arizona prenait pas Simachev puis prenait Ryan Backer. Puis même Daniel Brière l'a dit également, si Mishkov était pas là, il y avait Ryan Backer sur leur liste aussi.
7: Ouais.
9: C'est un gars qui a été... un high riser en fin de saison, puis c'est un profil quand des défenseurs droitiers, là, vous le voyez dans la ligue. Je veux dire, si votre gars à la maison c'est un défenseur droitier, là, vous voyez déjà des signes de pièce. Là. Faites pas ça. Mais on le fait à la blague parce que c'est très prisé comme joueur et très convoité. Mais j'ai hâte de pouvoir parler de Ryan Backer également. C'est pas très élogieux les prédictions sur Kirby Doc,
7: non,
9: sur la messagerie. Le plus qu'on a vu, c'est 50 points. Puis,
7: 50 points?
9: Ouais. Sinon, ça reste du 15.
7: Wow!
9: Check, Pierre, 15 points en 40 games. Attends un peu. Il y en a un qui niaise. Là, Docker, 30 buts. Là, 30 buts cette année. Ben ouais.
8: Il y aurait le potentiel pour ça.
9: Ouais, il y a plus de potentiel d'un passeur que d'un marqueur.
8: Ouais, mais.
9: Que d'un buteur.
7: Ben, c'est quoi, maman, saison de la NLH en points?
8: Toi?
7: Ouais.
9: Bonne question.
8: En point?
7: Oui, en point.
9: Je peux-tu mettre des.
7: Attends, 10 Ben en premier. Parce que toi, tu vas l'avoir, c'est ça.
9: Non, je ne l'ai pas.
7: Attends, vas-y, Ben.
8: Un petit peu, laisse-moi réfléchir. Bon, je te dirais 35 points.
9: Moi, j'aurais dit. C'est 13, 19, 32 points.
7: T'es proche. Mais 13, est là. 13, c'est là. C'est 29.
9: C'est
7: 13, 16. Ben.
9: Oui,
7: pas
9: super,
7: Ben.
9: Oui, hein?
8: C'est-tu l'année de ton tour du chapeau?
7: Je pense que oui.
9: Attends. On n'était pas loin.
8: T'es pas loin,
9: Ben.
7: Mais si Dak peut pas au moins faire ça, là. des coliques.
9: J'aime ça que tu fasses des substitutions.
7: J'allais le dire.
9: Oui.
7: Ça a barré.
9: Ça a barré, Douane. Partout au Québec. Ça a barré ça.
7: Je voulais vraiment le dire. Puis là,
9: j'ai regardé.
7: C'est pas beau. C'est
9: des coliques.
7: C'est pas nous autres.
9: Ben, non, des coliques.
7: Dans le gros bliss, on peut se laisser aller plus?
9: C'est un podcast.
8: C'est un podcast.
9: On a dit oui. On a dit oui.
7: On peut sacrer. Ben, tabarnak.
9: Attention.
7: Ben, oublie ça. On peut se laisser aller.
9: Ah, les gens reviennent sur leurs paroles. Ils sont comme, au sacré, on s'en va pas. Ça
7: allait jusqu'à là. On peut-tu sacrer? On peut pas sacrer dans le gobelet. On peut-tu?
8: OK, non, c'est ça. C'est
9: on n'a pas eu la bénédiction.
8: Non, on n'a pas. Okay. Peut-être en lâcher un, là, mais pas deux.
7: OK.
9: Ouais, quand il sort naturellement.
8: Ouais, c'est ça.
9: C'est comme t'essayes de le rattraper. Choqué, là, ouais. Il est déjà sorti, mais là, on est en retard.
8: Oui.
9: OK, on va aller en pause. Au retour, Dylan Larkin a pu tisser. Mais il revient dans le vestiaire. L'impact sur l'équipe et la réaction du joueur, on en parle en deux minutes.
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16: 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Dylan Larkin, la patate chaude, on parle beaucoup de patate chaude ces temps-ci dans la Ligue nationale de hockey à Montréal. On a tous hâte à la signature de Jack Eye, de Bolduc également. Il y a beaucoup de gens qui réagissent. Les gars, vous parlez de Doc, mais vous parlez pas de Bolduc. On va parler de Bolduc éventuellement, là. N'ayez crainte. Il y a également Cutter Gauthier, il y a également Kirill Marchenko, il y a également Adam Fantini, on va en parler avec Jean-Luc plus tard. Mais il y a le cas d'Dylan Larkin. Pendant tout l'été, on s'est dit où il va aboutir. C'est le capitaine des Wings. Il a demandé une transaction. C'est une liste de 3 équipes. Là, il perd son titre, Georges, mais il va être au camp.
2: Tu sais, Big, la raison, on s'entend, la raison pour laquelle il est au camp, c'est que s'il n'est pas au camp, il ne sera pas payé. Fait que, tu sais, des raisons financières, exact. Et tout... Le gars, il doit être là, puis en même temps, tu baisses ta valeur si tu ne joues pas. Puis là, ça rend la situation délicate parce que l'équipe a fait la bonne chose. Tu donnes, tu as une clause de non-mouvement, tu limites ton équipe à 3 équipes où tu vas aller. Eux, ils se disent, OK, le retour n'est pas assez, étant donné que tu limites où tu vas aller dans des équipes qui sont, je veux dire, qui n'ont pas nécessairement les éléments que tu veux. Sais-tu quoi? Non. On t'échange pas, reviens de bord. Il va se faire ruer.
16: Ouf.
2: Il va se faire ruer. C'est un ancien capitaine qui a tout donné pour cette équipe-là. Ça va être dur pour lui mentalement. Puis Gonzo, pas juste ça. Lui, avec le salaire qu'il a, il y a quand même des attentes quand même. Il faut qu'il produise, là. C'est une situation qui n'est pas le fun pour lui, mais il s'est mis dans cette situation-là, Gonzo, parce que l'affaire là-dedans, c'est que je comprends que les gars, on a des clauses, puis j'ai déjà une clause de non-mouvement. Puis l'affaire là-dedans, c'est quand t'as des clauses comme ça, puis une équipe veut t'échanger, puis ils disent, écoute, tu veux être échangé, OK, donne-nous une plus grosse liste, puis ton souhait va être exaucé. Ne limite pas notre travail, parce que on doit tirer le maximum pour t'avoir. Il a dit non. Tout l'été, il a joué à Cordred, là, les Wings, il a collé son bluff. Même lui, il a jamais dû penser qu'il n'allait pas être échangé puis qu'il allait devoir venir au camp. T'enlèves le C, c'est le walk of shame dans la chambre, Big, puis avec les partisans qui sont là et tout. Puis lui, il faut continuer à produire pour que sa valeur reste élevée. Parce que là, maintenant, c'est lui. Là. C'est pas évident.
16: En même temps, quand ta liste, c'est les Panthers, le Wild puis les Golden Knights, c'est pas, mettons, à part le Wild là, qui aurait pu faire un petit tour de passe-passe, tu sais, les Golden Knights et les Panthers, financièrement parlant, oublie ça, là. Rentrer 8,7 millions, il faut que tu en sortes pour pouvoir en rentrer. Fait qu'en plus, tu dis à ton club, je vais aller dans des équipes qui sont prêts à la gorge. Fait que comment tu les menottes? Puis là, après la quatrième, oh, peut-être que je serai ouvert à aller à Dallas. Mais man, qu'est-ce que tu veux faire avec ça? Puis rappelez-vous, c'est un gars de la place. C'est un gars de la place qui a joué son hockey en plus universitaire à Michigan. Repêché par les Red Wings, développé, devient capitaine.
2: Ils n'ont pas encore de GM, hein?
16: Non, en plus!
2: Puis l'affaire là-dedans.
16: T'as même pas de DG!
2: Regarde cette équipe-là, OK? Qu'est-ce que tu ferais? C'est pas le temps de faire reconstruction.
16: T'sais, mais non, t'as des éléments qui sont super intéressants à Détroit.
2: Oui, mais pas assez pour gagner.
16: Ouais, mais t'as mal fait ça.
2: Non, je sais, mais.
16: Malheureusement, t'as voulu accélérer, rappelle-toi. Ouais, check.
2: Maintenant que lui s'en va, t'as plein de joueurs qui sont plus vieux qui sont là. Recommence à zéro pour vrai. Reconstruis.
16: Non, tu peux pas reconstruire.
2: Pourquoi tu peux pas?
16: Détroit, malheureusement, a joué sur deux tableaux. Ça a été ridicule.
2: Ils n'ont pas le choix de reconstruire.
16: Mais tu peux pas reconstruire. T'as quand même des gars comme Lucas Raymond. C'est un morceau important. Il a 24 ans. Il est signé à long terme. Big. Je disais, Moritz Seider, c'est une pièce maîtresse.
2: Big, je comprends, mais ils ont trop de joueurs. OK, puis regarde tous les autres joueurs vieillissants qui sont là. Oui. Ils gagneront jamais.
16: Ben, c'est tous des gars que t'as signés. Les Andrew Copp, les JT Comfort. Là, si t'en vas chercher Victor Arvidsson en plus.
2: Big, je comprends.
16: Mason Appleton, Big, ça n'a pas rapport. John Gibson.
2: Oui, mais toi, là, t'es un DG, OK, t'es un propriétaire. Regarde cette équipe-là, puis tu le sais que tu feras pas les séries. Tu le sais, là. Ils ne feront pas, puis il faut que tu échanges Larkin. Tant qu'à savoir que tu ne fais pas, puis tu regardes comment Buffalo, puis le Canadien est nanti, puis regarde la Floride, pourquoi tu vas aller niaiser avec des vétérans pour finir en 10e place?
16: Moi, ça sert à rien, honnêtement, c'est parce que c'est ça l'affaire. C'est que tu as tellement mal construit là-bas, là. Pourquoi t'as amené tous ces vétérans-là?
2: Pourquoi c'est Eisenman qui a fait ça. Pourquoi tu penses qu'il est plus là?
16: Pourquoi t'as payé pour Justin Falk à défense pour donner un dernier push pour essayer de rentrer en série? T'as signé Ben Sherratt. Simon Edvinson, il est là, il a 23 ans. Sandin Pelika a 21 ans. T'as Marco Kasper. T'as plein de jeunes joueurs qui débarquent, mais t'as voulu les entourer avec des gars que t'as signé à gros prix, des joueurs autonomes, puis ça n'a rien donné. Puis là, t'es pogné avec ça, puis là, tu te dis, comme tu dis, tu gaspilles des années de Moritz Seider, de Lucas Raymond.
2: C'est pour ça, Big, que s'ils reconstruisent comme toutes les équipes font, comme il faut, une vraie reconstruction, ils vont être corrects. Dans un bot.
16: Ils l'avaient, la reconstruction. Ouais. Ils ont voulu l'accélérer en signant plein de vétérans, puis ils sont tirés.
2: Eisenman a fait ça, puis c'est dans le Il a même pas fait les séries avec ça en faisant ça.
16: Tu imagines?
2: Mais c'est pour ça qu'il est plus là. Il est plus là.
16: Moi, je suis Moritz Seider, là. Larkin se fait échanger, comme je lève la main, je suis le prochain.
2: Puis c'est correct. Échange-les toutes.
16: T'imagines-tu ce gars-là vient disponible?
2: Mais non, mais Big, pas juste ça, le retour que t'as.
16: Ouais,
2: là, après, t'as une équipe qui, dans une couple d'années, va faire comme le Canadien puis Buffalo, va avoir un index. Hey, Big, au moins, là, ils ont des joueurs qui sont là, que les éléments que tu vas avoir en retour peuvent donner une reconstruction parfaite.
16: Je te pose une question. Dylan Larkin, les gars connaissent la business, comprennent c'est quoi, OK, il veut pas jouer, il a ses raisons. T'sais. Quand Larkin revient dans le vestiaire, c'est quoi l'accueil?
2: Mais non, mais les gars vont être corrects avec dans le vestiaire, Big. C'est sûr qu'ils vont être corrects.
16: C'est leur capitaine.
2: Ils vont être corrects avec. C'est juste que...
16: Y a-t-il un malaise, c'est?
2: Oui, il y a un malaise, pareil. Oui. Ils vont être corrects avec, mais ils vont avoir un malaise. Tu enlèves le C, tu sais qu'il veut plus être là. Puis lui a comme critiqué le fait qu'on lui a jamais donné une chance de faire les séries, de gagner. Fait que tu veux plus être là pour ça, puis c'est le capitaine. C'est sûr qu'il va avoir un malaise. Quand t'as un gars que tu sais qui s'en va, qui veut pas être là, c'est différent. Fait qu'ils vont agir normal avec.
16: Mais là, lui, on s'entend sur une chose, comme on disait,
2: mais
16: c'est que là, le club met de la pression pour lui pour qu'il puisse élargir sa liste.
2: Mais peut-être que quand ils vont engager un GM, il va peut-être dire, sais-tu quoi, on fait une vraie reconstruction, on recommence à zéro. parce que ça sert à rien. Tu peux pas entourer les joueurs qui sont là en pensant que tu vas faire les séries cette année. Oublie ça.
16: Ah, mais lui, il va se dire, tu sais, le choix reste le même, là.
2: Non, non, je te parle pas de lui, je te parle des autres joueurs.
16: Des autres,
2: là. Ouais,
16: parce que là, il y a 30 ans, tu sais, lui, c'est fini.
2: Tous les autres joueurs.
16: Ouais, mais on se disait peut-être que tu tasses Heiserman, tu rentres un autre DG, le DG peut s'asseoir avec pour essayer de recoller les pots cassés.
2: Ouais, mais parce que l'affaire là-dedans, là, admettons que Larkin voulait gagner.
16: Ouais, c'est sûr,
2: amène,
16: c'est ça.
2: Oui, amène le DG que tu veux. Qu'est-ce que tu veux qu'il fasse avec cette équipe-là? T'es-tu capable, toi, là?
16: Ah, prends... moi, je pense qu'il y a des bons morceaux à Détroit.
2: Pas assez pour faire les séries pour gagner.
16: Ben, ils ont repêché top 10 combien d'années en ligne?
2: Big, tu qu'on parle d'Edmonton?
16: Oui, mais non, mais je
2: pense que
16: t'as des bons morceaux, là.
2: Oui, je sais, Big.
16: Un peu partout quand même, c'est juste que là, le travail a été mal fait.
2: Ils font-tu les séries cette année?
16: Non.
2: Bon, parle-moi pas des bons morceaux.
16: Oui, mais le problème là-dedans aussi, c'est que Détroit veut pas reconstruire. Fait que là, si t'échanges Larkin, tu veux de l'aide immédiate.
2: Non, Heiserman ne voulait pas reconstruire. Là, maintenant, quand tu regardes, tu fais un mea culpa, il est plus là, là. Là, il faut que tu fasses une bonne décision. On est tellement en retard, là.
16: Méchant gros morceau pour le nouveau DG, en tout cas.
2: Oui.
16: On va aller en pause. Au retour, un petit mot sur Edmonton. Et vous voulez pas rater à compter de 13h, Jean-Luc Grandpierre et le Blitz à compter de 13h18. Eh bien...

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5: Les boys, avez-vous hâte à lundi? Lundi?
6: C'est lundi.
7: Ah, ben oui, ben oui.
5: C'est
7: ben
5: le
7: oui.
5: Tournoi de golf du Canadien ben oui. De Montréal.
6: Tu as hâte,
5: non, non, mais.
7: Moi, j'ai hâte que la saison commence.
5: Mais c'est... Bon, mais c'est le coup d'envoi. Ce que je veux dire, c'est qu'à partir de lundi, mettons lundi, on rentre, on a du matériel. On a des belles déclarations, une belle fiche. Mais maintenant, tu sais, de toute façon, maintenant que le Canadien a fait le carré d'as, j'imagine que, tu sais, c'est un peu différent.
7: Ouais, pour faire le show, on a du stock lundi, oui, pour ça.
5: Ben oui, okay. on a.
7: Oui, pour ça.
5: Puis après, ça découle
7: moi,
5: sur.
7: Moi, j'ai hâte que la saison commence.
5: Je sais, mais ça découle sur un camp qui est plus court cette année. Seulement 13 jours de camp d'entraînement.
7: Ça, c'est parfait, ça.
5: Deux matchs en moins également. Tu sais, on le dit à chaque année, Colin, les matchs hors concours, ouais. Les matchs. Là, non, là, ça commence fin septembre. Là. Lundi, on commence avec le tournoi de golf. Là, après, le camp commence. On va parler de trio, de petites batailles dans le tir. Qui va être ça à deux, qui va être ça à trois, qui va faire le club. Puis après, c'est du concret. Là. On part la saison.
7: On donne-tu un indice aux gens pour le premier rassemblement? C'est où?
5: Je sais même pas c'est où.
7: On donne-tu un indice?
5: Ben, tu peux me le donner à moi en même temps. Je savais même pas que tu avais l'identité de la place.
7: La belle et la bœuf.
5: OK, c'est ça. T'es à la même place que moi. Solide. Oui, on fera le premier rassemblement au premier match de la saison. C'est une belle tradition, ça.
7: Ouais.
5: À chaque année, on devrait faire le premier match et le dernier match.
7: On l'a fait là, cette année.
5: C'était-tu le dernier match qu'on a fait l'année passée? Oui.
7: On a fini. L'année passée, on a fini les 5-6 derniers matchs avant la série.
6: Ouais. Les genoux en sang.
5: Ouais. Puis c'était pas de moi, il en faisait 50 cette année des rassemblements.
7: Ouais. Non, mais moi, je trouve ça relaxant.
6: Ah oui?
7: Quand on est assis.
5: Ah, on est assis. Tu...
6: Après la session de photos, okay,
7: attends,
6: là.
7: Attends, je retire ce que j'ai dit.
5: Tu veux vraiment?
7: Non, c'est pas relaxant.
5: Je te ramène certaines dates l'année passée.
7: Ça m'ordonne. Ce n'est pas relaxant.
5: Parce que tu me parlais quand même du fameux match de football où tu t'es endormi à mes côtés à New York.
7: Oui.
5: Dans le niveau 600.
7: Oui.
5: Mais également, je pourrais te dire qu'il y a un certain match, un rassemblement comme ça, dans un Bel et la Bœuf à Laval, de mémoire, fin janvier, contre l'Avalanche du Colorado, le fameux Canadien nordique.
7: Oui.
5: Et tu t'es endormi à mes côtés à table comme ça. On est allé prendre l'air l'hiver vrai, à l'entraque. Tu m'as dit, ça me fait du bien.
7: Mais je veux juste rajouter, Gonzo, qu'en plus de rassemblement, moi, je fais aller-retour à Edmonton. Hein.
5: Ouais.
7: Juste pour toi que tu oublies ça.
6: Non, ouais. On est conscient de ça, Georges.
7: C'est nous qui tirons toujours sur l'accord. C'était beaucoup.
5: C'est beaucoup, là. L'année passée, on a fait des allers-retours aussi.
7: Parce que voir chaque personne une par une aussi,
6: c'est ça prend
7: une heure et demie. Avant qu'on s'assise, c'est une heure et demie de voir photo avec chaque personne au resto une par une.
6: Ouais,
7: ça a l'air de rien quand les gens regardent, mais ça prend de l'énergie, c'est vrai.
5: Ah oui, complètement. Bah oui,
7: puis des 2-3 heures de route, on va là-bas.
5: Moins de route. Tu fais moins de route, là, ça.
6: Ouais, c'est sûr.
7: Un petit peu moins de route.
5: Dans la grande région montréalaise pour le moment, là, puis on verra après.
7: Pourquoi on devrait plus développer la rive sud? Tu trouves pas?
5: Ben, ouvre-en un.
7: Ouais, 100% vegan, je
5: crois. Non, mais. Ah non, ça, on peut pas. Est-ce que tu as confirmation que le menu reste cette année? Ouais.
7: Ben, c'est le deal que j'y aille. Il faut qu'il y ait un menu vegan.
6: Parfait.
5: Formanton avec les Oilers et la pétition.
7: Ouais, ça c'est pas drôle.
5: Tu sais, on le disait là, écoutez, on disait ah ouais, mais là Fomenton, c'est correct, il a patiné, puis finalement les joueurs ont répondu, puis là oups, manque de partisans qui partent une pétition suite à la signature d'Alex Fomenton. Vous vous rappelez, celui qui était dans la liste des joueurs d'équipe Canada Junior. Non, mais pour rafraîchir la mémoire.
7: Les partisans ont signé une pétition, il dit Fomenton pas dans la formation.
5: Ouais, c'est pas bon. J'aurais dit, c'est à peu près comme la récolte de points de Fomenton en Ligue Suisse l'année passée. Médiocre.
6: Aïe, aïe, pas volé.
5: Il y en a un qui est content de tout ça à Edmonton, par exemple.
8: C'est qui?
5: Mike Babcock. Puis il se dit, on parle moins de moi, on va parler d'autres choses.
7: Oh!
5: Qu'est-ce que Stan Bowman fait encore, là? Qu'est-ce que Stan Bowman fait encore là? Il amène Mike Babcock, puis là, maintenant, tu t'en vas signer Fomenton. C'est pas joli. Vous voulez pas rater le premier blitz de la saison. Le blitz est clair à compter de 13h18. Ça va être écœurant.
7: On a hâte.
5: Ouais. Ceux qui sont sur le réseau O, venez nous rejoindre sur BPM Sport sur YouTube. Sinon, vous poursuivez en musique. Bon week-end à vous tous. Et sinon, au retour de la pause, lui aussi, vous voulez pas le rater. Il est branché comme personne, Jean-Luc Rampierre.
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1: Les policiers de la Sûreté du Québec en Mangani ont effectué une perquisition dans une résidence à Havre-Saint-Pierre hier matin. Un homme de 30 ans a été arrêté. Les policiers ont saisi environ 600 grammes de cannabis comestible, de la cocaïne, des champignons magiques, 3 armes à feu, plusieurs munitions de divers calibres. Les enquêteurs de l'équipe Mix SQ Spum de Sept-Îles-Ouachat ont contribué dans ce dossier. Le suspect devrait faire face à des accusations de trafic de stupéfiants, entre autres. Le chef du Parti québécois, Paul Saint-Pierre Plamondon, et sa candidate dans Duplessis, Meggy Richard, ont dévoilé hier un plan d'accès à la propriété. Ils estiment qu'il faut rétablir le contrat social brisé par la CAQ et permettre aux jeunes familles d'acheter une première maison. Détails sur macotenord.com.
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2: C'est un très beau mandat d'avoir à vous accompagner comme ça jusqu'au début de la fin de semaine. Julie Desjardins pour le meilleur de la musique en haut avec une fille qui nous promet du nouveau matériel le 18 septembre prochain. Un album qui est déjà en précommande d'ailleurs. Allô à Sarah Dufour. Greenwoods également dans votre vendredi après-midi, tout comme la musique de Ozier et Cameron Whitcomb qui a tiré notamment le titre de sa chanson. Via le titre d'un roman qui est paru en 2003, Kingdom of Fear. Bon vendredi après-midi, bon week-end avec O.

les frères à cheval dans un instant dans votre vendredi après-midi, le meilleur de la musique à haut, les voisins qui vont peut-être se rassembler en fin de semaine, question de décrocher ensemble. Ça, c'est fun quand on a une vie de quartier qui est animée. Ça rend service aussi des voisins de temps en temps. Un beau bonjour au mien. Vincent Vallière avec Je marche comme on tombe. D'abord, Young Again, Shine Down à haut.

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2: 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Et vous savez ce qui pourrait être encore plus intéressant, notamment pour la journée de demain, là. Saviez-vous, le 12 septembre, c'est la journée J'achète un vin québécois. Je suis pour ça, moi, ce genre de journée-là. C'est la journée parfaite pour faire des découvertes de certains vignobles, cépages québécois également. Vous allez tomber en amour avec ces produits-là, c'est clair. Et tu sais, si on vous dit que ça peut aider notre économie locale, puis qu'en même temps, ça supporte encore plus nos vignerons, à la vôtre, un gros cheers que je vous fais à l'avance. Temper City Self-Aware dans votre vendredi après-midi. Ah, oh.
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1: Un gars qui a fait festival après festival pour cette saison. Jay Scott, maintenant, qui se retrouve davantage spectacle en salle près de chez vous. Il y en a un, c'est sûr. Si c'est pas dans les prochains jours, c'est dans les prochaines semaines. On My Way s'amène d'abord. Le Colocas, c'est la mémoire de Le Colocas.

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l'ordre du jour en fin de semaine, à part faire des lifts pour vos jeunes qui ont besoin de vous autres pour les sports, pour aller chez des amis, décrocher vous autres aussi, ça reste votre deux jours de congé fort apprécié. On l'attend quand même impatiemment cette fin de semaine-là. Mais à l'ordre du jour, faut se parler du Super Bowl 2027 qui arrive en même temps que la Saint-Valentin. Il faut se faire des plans de match là, qui font du sens pour que tout le monde soit content là-dedans. Hein? Ça va être un gros week-end, ça. Puis déjà que c'est sorti cette semaine, là, faut prendre le temps de se jaser puis que ça soit concret puis qu'on arrive avec du positif qui ressorte de tout ça, s'il vous plaît. En tout cas, ça va être à l'ordre du jour de mon couple à moi en fin de semaine. Je vous en reparle lundi. Je te bouse et il s'en vient. Cowgirl, bon week-end!

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11: Les policiers de la Sûreté du Québec en Mangani ont effectué une perquisition dans une résidence à Havre-Saint-Pierre hier matin. Un homme de 30 ans a été arrêté. Les policiers ont saisi environ 600 grammes de cannabis comestible, de la cocaïne, des champignons magiques, 3 armes à feu, plusieurs munitions de divers calibres. Les enquêteurs de l'équipe Mix SQ Spum de Sept-Îles-Ouachat ont contribué dans ce dossier. Le suspect devrait faire face à des accusations de trafic de stupéfiants, entre autres. Le chef du Parti québécois, Paul Saint-Pierre Plamondon, et sa candidate dans Duplessis, Maggie Richard, ont dévoilé hier un plan d'accès à la propriété. Ils estiment qu'il faut rétablir le contrat social brisé par la CAQ et permettre aux jeunes familles d'acheter une première maison. Détails sur macôte

les gars qui sont sûrement super contents que la saison de football soit de retour. Il y a Kane Brown notamment, qui est un gars qui côtoie aussi dans la vie là, Pat Mahomes. Donc, j'ai comme l'impression là, que quand il est pas en show, il va suivre le foot et les matchs qui se passent un petit peu partout. Kane Brown, le voici avec Two Pair, le meilleur de la musique.

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1: Dans la dernière heure, je vous parlais que demain, c'est la journée. En ce 12 septembre, j'achète un vin québécois ou des vins québécois. Tu sais, il n'y a pas trop de limites là-dessus. Mais c'est aussi demain la journée des parcs nationaux du Québec. La CEPAC vous ouvre ses portes. Les droits d'accès sont donc gratuits pour cette journée-là. Vous pouvez faire ça dans l'ordre ou dans le désordre. Là, le vin, la randonnée, le vin. Ça dépend juste de quelle allure vous avez envie d'avoir dans les sentiers. Et il est aussi très recommandé. Je pensais pas à ça. Je me suis dit, ça va être populaire cette journée-là. Mais effectivement, les places sont limitées à certains endroits. Si vous voulez pas vous cogner le nez à la porte, comme dirait l'autre, vous pouvez déjà réserver en ligne tous les détails sur cepac.com. D'ailleurs, cette année, c'est sous le thème La Grande Déconnexion Nationale. On apporte le sel juste pour les petites photos au sommet, s'il vous plaît. En bon ce monde, avec du nouveau matériel, d'ailleurs, depuis 2 jours, vous pouvez vous procurer le tout. No More Regrets s'amène le meilleur de la musique. À haut!
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matériel pourtant qu'il avait promis qu'il allait nous offrir une chanson en français. Promesse tenue en collaboration avec Claudia Bouvette. Boomerang, ici même, le meilleur de la musique à eau. Pat Michaud est là et je cours après Marie. Bon vendredi après-midi.

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8: Les policiers de la Sûreté du Québec en manganie ont effectué une perquisition dans une résidence à Havre-Saint-Pierre hier matin. Un homme de 30 ans a été arrêté. Les policiers ont saisi environ 600 grammes de cannabis comestible, de la cocaïne, des champignons magiques, 3 armes à feu, plusieurs munitions de divers calibres. Les enquêteurs de l'équipe Mix SQ Spum de Sept-Îles-Ouachat ont contribué dans ce dossier. Le suspect devrait faire face à des accusations de trafic de stupéfiants, entre autres. Le chef du Parti québécois, Paul Saint-Pierre Plamondon, et sa candidate dans Duplessis, Maggie Richard, ont dévoilé hier un plan d'accès à la propriété. Ils estiment qu'il faut rétablir le contrat social brisé par la CAQ et permettre aux jeunes familles d'acheter une première maison. Détails sur macotenord.com.

Une bonne toune reste une bonne toune même après plus de 30 ans. Une chanson qui a parti d'un échantillon de batterie. On a ajouté de la basse, puis après ça, la fille s'y met à chanter. Ça s'est tout fait, ou presque, en une trentaine de minutes. Efficace, vous dites, oh que oui, Stupid Girl, Garbage, le meilleur de la musique.

l'album Argent égale bonheur des Respectables en 99, il y a eu la toune Amalgame qui a vraiment pogné. Tequila Maria également, il y a eu celle-ci. L'homme

0: Le meilleur de la musique à O 99.1 et c'est la radio qu'a choisi l'équipe et les voyageurs de l'aéroport de cette île qui nous écoutent à chaque jour. Merci de le faire. J'espère qu'on vous divertit en masse. Sport, bonne musique, vous avez tout ce qu'il vous faut. Salutations également à l'équipe du Resto Bar L'Ambiance qui a célébré ses 24 ans cette semaine. C'est pas rien, hein? Durer là, comme ça, là, dans les restos, les bars, différents commerces, c'est toute une affaire. Puis merci de travailler au son de votre radio, le meilleur de la musique au 99.1 avec Alice Merton qui s'en vient avec No Roots. Ça date d'une couple d'années, mais c'est toujours aussi bon. Bon début de week-end!
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chanson qui fait référence à un auteur qui vivait énormément d'isolement, l'écrivain américain J.D. Salinger. Des fleurs pour Salinger, signé Indochine. Le meilleur de la musique. Ah oh, bon vendredi, bon week-end!

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1: Et tout le week-end, on continue nos bonnes habitudes de vous offrir le meilleur de la musique avec l'émission Le Hit 15 avec Chuck demain sur le coup de 9h. Z le week-end, Richard Z Sirois, Sylvain Caron qui vous attendent dès 10h à la fois samedi et dimanche. Mais là, dans les prochaines, là, c'est le party avec Oli Poitras. Je vous souhaite un excellent week-end. On se reparle à 13h lundi prochain. Passez-en une belle!

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3: Bonne fin de journée, célébrant la richesse et l'influence de l'œuvre de Gilles Vigneault auprès de ses contemporains, l'album Au cœur du pays paraît aujourd'hui, réalisé par le sétilien Louis-Jean Cormier. Il présente des artistes d'horizons variés proposant des réinterprétations des pièces du poète de Natasha Kwan. L'album permet à des artistes comme Linoud, Ouachat Mac Maliotenam, Mathieu, Michel Rivard, Ariane Moffat et Richard Séguin de s'approprier les mots de Vigneault. Le projet donnera aussi naissance à un spectacle célébré Gilles Vigneault au cœur du pays. La ville de Sept-Îles se donne un outil stratégique qui guidera les décisions municipales au cours des prochaines années pour favoriser l'épanouissement des jeunes et des moins jeunes. La nouvelle politique de la famille et des aînés a été lancée ce matin sur le site le plus intergénérationnel de la ville, la bibliothèque Louis-Ange Santerre. Trois grands principes dicteront les décisions du conseil municipal et le travail des employés municipaux pour placer la qualité de vie des familles au cœur des préoccupations. Et puis, deux députés du Bloc québécois réalisent une tournée des pêches nord-côtières afin de rencontrer plusieurs acteurs du milieu. La députée fédérale de la Côte-Nord, Marilyn Gill, a invité son collègue, porte-parole du Bloc en matière de pêche d'océan et, pour la voie maritime du Saint-Laurent, Alexis Deschênes, pour lui faire découvrir la réalité de l'industrie sur la rive nord du Grand Fleuve.

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4: Hello, hello, bon vendredi, bienvenue dans votre Party Rock. Olivier Poitras qui vous accompagne jusqu'à 19h, salutations. Si vous êtes au travail encore dans votre véhicule en route vers la maison peut-être, ou peut-être aussi en train de, je sais pas moi, préparer le week-end. Ouais, un bon week-end à prévoir, merci d'être là. On a ben du fun qui s'en vient et ben de la bonne musique, entre autres du Blink 182, Kings of Leon, ça s'en vient, U2, Maneskin avec Begin et on passe ça avec Green Day, One Night Bastard. Bon vendredi chez nous!

C'est à la fin de l'été, hein. Je sais qu'il y en a qui sont bien déçus de ça. Mais dans 10 jours, ce sera officiellement l'automne. On n'est pas trop proche des moins 40 quand même. Ça, c'est la bonne nouvelle. Reste encore du beau temps à venir. Par contre, Malagé Buisson, eux. Montréal, moins 40 degrés Celsius. Vous êtes dans le Party Rock jusqu'à 19h.

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1: Il y a un band qui fêtait hier les 35 ans de l'un de ses singles les plus populaires. En fait, je pense que c'est l'une des chansons les plus populaires au monde et les plus écoutées aussi. Une des tunes cultes des années 90, ce band-là, c'est Nirvana, qui sortait il y a 35 ans, Smells Like Teen Spirit. Ben, ils s'en viennent dans les prochaines, avec Come As You Are dans votre party rock à O.
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Vous cherchez encore des recettes, quoi faire à manger? En ce vendredi, pizza, hot dog, hamburger, pâte, vous mangez des ribs peut-être? Mangez peut-être de la salade, ça peut être ça, vous avez le droit.

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1: 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Il y aura évidemment le camp d'entraînement qui commence la semaine prochaine. Le tournoi de golf, lundi. On est bien excités de ça. Et les gars, évidemment, vont préparer le tout dimanche matin dans la game. Manquez pas ça. Avec Oli Paiement et FX Bénard. Weezer, Beverly Hills, ça s'en vient.
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4: Bonne fin de journée. Célébrant la richesse et l'influence de l'œuvre de Gilles Vigneault auprès de ses contemporains, l'album Au cœur du pays paraît aujourd'hui. Réalisé par le sétilien Louis-Jean Cormier, il présente des artistes d'horizons variés proposant des réinterprétations des pièces du poète de Natasha Kwan. L'album permet à des artistes comme Linou, Dwachat Mac-Maliotena, Mathieu, Michel Rivard, Ariane Moffat et Richard Séguin de s'approprier les mots de Vigneault. Le projet donnera aussi naissance à un spectacle célébré Gilles Vigneault au cœur du pays. La ville de Sept-Îles se donne un outil stratégique qui guidera les décisions municipales au cours des prochaines années pour favoriser l'épanouissement des jeunes et des moins jeunes. La nouvelle politique de la famille et des aînés a été lancée ce matin sur le site le plus intergénérationnel de la ville, la bibliothèque Louis-Ange Santerre. Trois grands principes dicteront les décisions du conseil municipal et le travail des employés municipaux pour placer la qualité de vie des familles au cœur des préoccupations. Et puis, deux députés du Bloc québécois réalisent une tournée des pêches nord-côtières afin de rencontrer plusieurs acteurs du milieu. La députée fédérale de la Côte-Nord, Marilyn Gill, a invité son collègue, porte-parole du Bloc en matière de pêche d'océan et, pour la voie maritime du Saint-Laurent, Alexis Deschênes, pour lui faire découvrir la réalité de l'industrie sur la rive nord du Grand Fleuve. Détails sur macôtenord.com.

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1: Cette semaine, on fêtait les 40 ans de la série télé Lance et Compte. Quel classique! Je pense qu'il n'y a pas personne au Québec qui ne sait pas c'est quoi Lance et Compte. Ça a été l'une des séries les plus regardées dans les années 80 et les années 90. Et ça reste encore aujourd'hui un classique. Avez-vous une scène mémorable, un moment mémorable de Lance et Compte? Peut-être. On poursuit avec les Red Hot Chili Peppers dans les prochaines.
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On dirait que le début des années 2000 nous a amené à un nouveau style de musique. Ça a commencé quoi? Autour de 2003, avec les trois accords. En 2006, est arrivé un autre groupe, André, qui nous a laissé ce classique, Yolande Wong. Bienvenue dans le Party Rock à Hope.

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1: 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Dans les prochaines classiques de The Killers, Somebody Told Me, ça s'en vient.

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2: Bonne fin de journée, célébrant la richesse et l'influence de l'œuvre de Gilles Vigneault. L'album « Au cœur du pays » paraît aujourd'hui, réalisé par le sétilien Louis-Jean Cormier. Il présente des artistes d'horizons variés, proposant des réinterprétations des pièces du poète de Natasha Kwan. L'album permet à des artistes comme Linoud, Ouachat Mac Maliotena, Mathieu, Michel Rivard et Richard Séguin de s'approprier les mots de Vigneault. Et puis, deux députés du Bloc québécois réalisent une tournée des pêches nord-côtières. La députée fédérale de la Côte-Nord, Marilyn Gill, a invité son collègue, porte-parole du Bloc en matière de pêche, Alexis Deschênes, pour lui faire découvrir la réalité de l'industrie sur la rive nord du Grand Fleuve. 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
1: Je veux prendre le temps de vous saluer, peu importe où vous êtes présentement. Il y en a plusieurs qui sont rendus à la maison en préparation pour le week-end, les autres qui sont sur la route. Salutations, merci d'être branchés sur les ondes de haut. Si vous travaillez en fin de semaine, vous travaillez ce soir, on est avec vous et derrière vous. Un gros merci d'être là. Dans les prochaines, Presidents of the United States of America, ça s'en vient. Joan Jett au retour.
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tune, ça, en 2001. Et le vidéoclip qui aura aussi marqué les esprits. Moi, ce qui m'aura marqué, c'est le trottoir qui allume. Hein? C'est incroyable. Alien and Farm avec leur plus gros hit, Smooth Criminal, dans le party. À Oh!

un immense plaisir d'avoir passé ces dernières heures-là en votre compagnie. Demain matin, à pas manquer, à compter de 9h, le Hit 15 avec Chuck. Z le week-end à 10. Et nous, on se retrouve à compter de 16h dans un autre Party Rock.

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1: Bonne fin de journée, célébrant la richesse et l'influence de l'œuvre de Gilles Vigneault. L'album « Au cœur du pays » paraît aujourd'hui. Réalisé par le sétilien Louis-Jean Cormier, il présente des artistes d'horizons variés proposant des réinterprétations des pièces du poète de Natasha Kwan. L'album permet à des artistes comme Linou Douachat-Mac-Maliotenam, Mathieu, Michel Rivard et Richard Séguin de s'approprier les mots de Vigneault. Et puis, deux députés du Bloc québécois réalisent une tournée des pêches nord-côtières. La députée fédérale de la Côte-Nord, Marilyn Gill, a invité son collègue, porte-parole du Bloc en matière de pêche, Alexis Deschênes, pour lui faire découvrir la réalité de l'industrie sur la rive nord.

le show. Selon lui, ce serait son meilleur spectacle à ce jour. Assez bizarre comme nom, mais quand même, si vous voulez le découvrir, je vous lance l'invitation. C'est donc mercredi qui le 25, vendredi, j'ai dit mercredi, vendredi 25 septembre, 20h, salle spectacle de Sept-Îles. Arnaud Soli avec Bon Jus, lui qui s'est fait connaître grâce à Internet, les réseaux sociaux, entre autres, je pense. C'est-tu lui qui jouait de la flûte avec son nez? Je pense que c'est ça. En tout cas, si jamais vous voulez vos billets, il reste un petit peu de place. Invitation de votre radio partout sur la Côte-Nord en ce vendredi soir.

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Ouais, ben ça fait drôle à dire, mais notre petit coin de pays va voyager et j'explique ce que je veux dire. Là, il y a, je sais pas si vous avez déjà entendu parler de la femme d'affaires d'Ouachat, José Souché Leblanc, qui vient de franchir une belle étape avec son entreprise Atticus Canada. Sa nouvelle collection va prendre la direction de Paris. Oui, la ville de la mode, rien de moins. C'est une collection qui sera présentée dans le cadre de ce qu'on appelle la Fashion Week de Paris. Ça, c'est en octobre. Et derrière les vêtements et les créations, c'est surtout une histoire qui s'en va là-bas. Atticus, vous le savez peut-être, c'est une entreprise qui met de l'avant le travail puis le savoir-faire des femmes inoues. Et pourquoi on fait ça? Ben, c'est pour garder les traditions, transmettre les connaissances, mais aussi de montrer que la création autochtone a parfaitement sa place dans la mode contemporaine, dans la région, on le sait. José Leblanc dit elle-même, aller à Paris, c'est pas seulement présenter une collection, c'est amener avec elle le travail des artisans, de la culture, les traditions et tout le chemin parcouru depuis les débuts d'Atticus. Et franchement, c'est une belle façon de rappeler que nos racines peuvent voyager très loin, même jusqu'à Paris. On part donc d'Ouachat avec beaucoup de fierté, direction la capitale française. Puis une chose est certaine, les racines, elles, restent bien chez nous, mais voyagent avec la collection. Alors bravo à toute l'équipe, à José Leblanc. La Côte-Nord peut être fière parce que cette fois, notre savoir-faire prend pas seulement la route, il prend carrément l'avion pour Paris. On peut en être fier, puis on se promet de suivre ça pour vous autres. Je vous rappelle, cet événement-là, c'est du côté de Paris en octobre prochain. La Côte-Nord est fière.

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